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Jusqu'au 31 octobre inclus, la piscine du Parvis et son bassin nordique situé à Cergy-Préfecture sont fermés au public. La production de la sixième saison d'Emily in Paris, série diffusée sur Netflix, recherche des figurants, conducteurs et conductrices de 18 ans et plus, propriétaires d'une voiture récente et résidant à proximité immédiate d'Ambleville. C'est sur notre département. Le tout pour un tournage prévu les lundis 14 ou mardi 15 septembre à Ambleville de 9h à 21h. Rendez-vous ce week-end, dimanche 13 septembre dès 17h pour la présentation de la saison culturelle 2026-2027 du théâtre Pierre Freinet à Hermont avec un spectacle offert, Un mari à la porte, un opéra bouffe pétillant de Jacques Offenbach, une comédie pleine de quiproquos, de rythme et bonne humeur. Et n'oublions pas aussi, pour refermer ces quelques informations proches de chez vous, à partir du 26 septembre jusqu'au 3 octobre, Taverny revêt ses habits de lumière pour la 11e édition de son festival du cinéma. Cette année, c'est l'Europe au cinéma qui sera la thématique centrale, invitant les spectateurs à un voyage culturel et cinématographique à travers les frontières du vieux continent. C'était vos quelques informations proches de chez vous sur IDFM Radio.

réveil en musique sur IDFM Radio, de 6h à 6h30 en compagnie de votre serviteur et ami Roberto Milesi. En ce vendredi matin, j'espère que vous êtes en pleine forme, hein, je le dis très souvent d'ailleurs, hein. Eh bien, on va retrouver Aimable dans, bah, vous allez voir, dans les différentes années qui vont pas vous rajeunir, mais je l'avais passé dans une émission il y a quelques temps, d'ailleurs une émission spéciale qui a beaucoup plu. C'est pour ça que je vais vous repasser ces 33 tours à la Daniel, bah, Daniel Vessad, lui, bien, il va être très content, bien sûr, il est là-bas. L'amateur d'accordéon est surtout un très grand ami d'Aimable. Avec son taxi, il l'emmenait partout. Voilà. Et c'est même lui aussi qui entretient la tombe d'Aimable, de Dany, et voilà, et de toute la famille Aimable. D'accord. Merci. Merci à notre ami, j'allais dire Marcel. Daniel Vessad. Voilà. Bon. Eh bien, ceci dit, on commence par quoi? Eh bien, on va commencer. Vous allez voir, c'est très chouette, hein. Moi, j'aime beaucoup ce double 33 tours d'Aimable. Et j'espère que de nouveau de l'écouter, cela va vous faire extrêmement plaisir.

vous rappelle que vous êtes toujours dans Réveil en musique sur IDFM Radio de 6h à 6h30 en compagnie de votre serviteur et ami Roberto Milesi qui vous propose Aimable en ce moment les succès des années 40-50.

Pigalle. On termine avec Pigalle. Donc, on fêtait la victoire, donc, avec Aimable, de la victoire de 1945, avec les grands succès, quelques grands succès, puisqu'il y en avait d'autres, hein, quelques grands succès, donc, des années 40 et 50. Eh bien, tiens, oui, c'est Aldo. Ben oui, Jean-Paul Cormon dit Aldo avec sa guitare magique pour vous.

Merci Aldo pour cette très belle version de Oui, oui, oui, oui, nous ferons le tour du monde. Allez, une petite Java maintenant. Pas n'importe laquelle, hein. C'est la Java des Galurons. Roberto Milesi pour vous les amis. Allez Armel, en piste. J'espère que t'as trouvé ton cavalier.

0: c'était la Java des Galurons. Ouais, je voyais Armel danser hein, avec un bon cavalier. Il faut qu'elle trouve les bons cavaliers. Hein. C'est pas toujours le cas, mais souvent elle arrive à les dénicher quand même. C'est chouette. En tout cas, eh bien, si vous avez envie justement de faire la Java, de danser avec Roberto Milesi, je vous rappelle que là, le dimanche 13 septembre, le dimanche qui arrive tout de suite, je serai avec tous mes musiciens à Doulan, dans la Somme 80 600, à l'espace culturel à partir de 14h30. Et vous pouvez vous renseigner ou réserver à Daniel Grosmi au 03 22 77 01 94 ou 06 76 17 51 12. Alors je vous fais la bise, mais pas pour longtemps, car je vous retrouve dans quelques secondes avec notre ami, eh bien, qui ? Eh bien, Christophe Caron, bien sûr, le roi de la matinale, et je lui ferai un petit coucou dans la pré-matinale, et je vous raconterai peut-être une petite blagounette aussi. La bise, à tout de suite les amis.
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2: Bonjour, bon réveil, bon vendredi, ça y est, une semaine, ça passe très très vite, cinquième jour de cette nouvelle semaine, il rigole déjà puisqu'il se prépare à nous faire rire avec sa blague du jour. Bon vendredi 11 septembre sur IDFM Radio, bonne fête aujourd'hui au Adelph. Bonjour Roberto.
3: Bonjour Christophe, bonjour, bonjour les amis.
2: Tu te prépares donc
3: oui, j'en ai trouvé une bonne.
2: À étudier cette blague qui te fait bien sourire.
3: J'en ai une autre que j'ai retrouvée là. Elle est pas mal. Bon, attention, elle est spéciale, mais elle est sympa.
2: Non, mais ça fait du bien. En tout cas, on a besoin de se détendre le matin, de sourire, de rigoler tous ensemble sur le 98 de la bande FM, en DAB+, encore IDFM98.fr. On rappelle que ce week-end, tu seras très occupé. Dimanche 13 septembre, tu vas... faire alors, tourner les serviettes, septembre. Entre autres. Hein.
3: Absolument, on va faire tourner les serviettes, donc où ça? À Doulance. Alors c'est Doulance, ça s'écrit, mais on dit, on prononce, paraît-il, là-bas.
2: Doulan.
3: Doulan.
2: Ah ouais, d'accord.
3: Sinon, ils te chopent, ils te disent, Roberto, c'est pas ça.
2: C'est pas ça.
3: Ah bah ouais, hein, j'y ai
2: parce
3: droit.
2: Que t'as fait souvent la faute au début.
3: Je fais exprès même maintenant, tu vois, pour les faire réagir, je me marre, tu vois. Je dis, oh, ça va réagir, là. Quand je dis à Doulance, super, ouah, tous les gens, non, Roberto, Doulan, voilà, bon. Alors, donc, c'est organisé par le Réveil Doulonnais, justement, à l'espace culturel, à partir de 14h30. Voilà, donc, super, thé dansant. Hein, donc, vous m'écoutez le matin et je vous donne le numéro de téléphone. Vous aurez tout ça, donc, pour venir réserver, savoir s'il reste des places, surtout.
2: Mais oui, il reste des places. C'est un impératif de réserver à chaque fois que tu fais un thé dansant.
3: Ça dépend des thés dansants. Mmh. Celui-là, oui.
2: Parce que c'est une petite...
3: Non, c'est parce que ils ont une organisation qui permet de réserver, et il y a d'autres associations. Par contre, on sera à Andilly bientôt, donc
2: pour le Val d'Oise.
3: Dans le Val d'Oise, donc dans peu, bah le 4 octobre.
2: D'accord, le mois prochain.
3: Là, il y aura pas de réservation.
2: Très bien.
3: Hein, voilà.
2: Et même, on n'a pas besoin forcément de réserver, je sais pas moi, une table ou quoi que ce soit.
3: Non. Faut pas venir tard.
2: Faut pas venir tard. Ouais.
3: L'avantage d'avoir la réservation, c'est que les gens sont sûrs d'avoir une place. Bon, c'est un petit inconvénient des fois, c'est que du coup, ils arrivent tard, certains. Tandis que quand il n'y a pas de réservation, c'est plein tout de suite parce que ils veulent avoir une place.
2: Bien sûr. Voilà. 254e jour de l'année, vous êtes sur IDFM Radio, vous écoutez actuellement la pré-matinale.

0: Bien évidemment, ça résonne pour tout le monde. Hein. On a été très surpris en 2001 avec les attentats aux États-Unis, le 11 septembre.
1: Je l'ai vu en
0: 2001.
1: Direct à la télé, moi.
0: Moi, je l'ai presque vu aussi en direct. J'étais ici, sur mon lieu de travail, à la radio. Donc, ça veut dire que ça fait quelques années que je suis ici à Enghien-les-Bains. C'était à l'époque où on était avenue de Ceinture, chez Luce et Jacques, les créateurs de cette belle radio Val d'Oisienne. Et en plein après-midi, le choc des images qui tombent comme ça sur toutes nos chaînes, même nos premières chaînes.
1: Hein. Oui.
0: Mais je crois pas qu'à l'époque, à l'époque, il n'y avait pas toutes nos chaînes d'information.
1: Non, il n'y avait pas. Mais...
0: Mais c'était la première chaîne.
1: Il y en avait deux, je crois.
0: Il y avait peut-être la 6 quand même. Peut-être. Je sais plus, mais en tout cas, sur toutes les chaînes, elles étaient mobilisées sur cet événement.
1: J'étais en train de faire mes papiers du bal, moi, pour la week-end, à remplir tous les papiers de administratif, quoi, pour remplir. Et quand il y a eu le premier, c'est-à-dire que le premier
0: avion qui s'est écrasé,
1: terrible,
0: qui a foncé
1: ça,
0: sur les deux tours,
1: regarde ça, et je regarde, je vois le deuxième avion arriver, mais je me suis dit, c'est du replay là, attends, ils refont voir ce que... Non, c'était un second. Ça a été terrible.
0: Les deux tours jumelles.
1: Ouais.
0: Merci Roberto, en tout cas, d'être avec nous, comme tous les matins, pour la pré-matinale sur EDFM Radio. Une petite blague, dans un instant. Pas tout de suite.
1: Pas tout de suite, d'accord.
0: Prenons
1: Mais elle est marrante,
0: temps.
1: Hein.
0: Merci en tout cas de nous suivre régulièrement, 24 heures sur 24 et 7 jours sur 7 sur votre radio préférée.
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0: BDFM Radio, c'est la fin de la pré-matinale avec la blague, une petite histoire drôle par Roberto Milesi, s'il vous plaît. Alors, elle n'est pas de toi directement.
1: Non.
0: Parce que c'est pas toi le coupable. Hein.
1: C'est pas moi le coupable.
0: Parce que je sais que tu as reçu déjà quelques plaintes assez sympathiques hein, depuis que tu
1: cites ces blagues.
0: Hein. Oui, mais c'est, elles ne sont pas de nous. Hein, voilà.
1: Non, c'est de
0: on les sélectionne
1: voilà.
0: Et après, on vous en fait part dans la pré-matinale sur BDFM Radio.
1: Bon, elles sont pas méchantes. Hein.
0: Non, normalement.
1: Là, c'est une dans un cabinet, une histoire dans un cabinet médical de Michel Denisot qui nous raconte ça. Hein. Donc c'est un secret médical. Alors donc la secrétaire couvre la porte et puis il y a tous les patients qui sont assis dans la salle et elle leur dit par mesure de respect pour la vie privée, nous n'appelons plus les patients par leur nom. Donc, si le monsieur qui a des hémorroïdes veut bien se lever, c'est son tour.
0: Et ben voilà. Ça va faire votre journée normalement cette blague, ouais. Cette petite histoire drôle. Merci Roberto.
1: Merci à toi Christophe.
0: À demain.
1: À demain, la bise des amis, et avec grand plaisir.
0: Pour un nouveau réveil en musique à partir de 6h et puis à très vite pour te retrouver en ma compagnie dans le cadre de la matinale 6h30, 7h sur IDFM Radio.

0: Bonjour, bienvenue, c'est l'heure de l'agenda des villes sur EDFM Radio, les bons plans culturels sur le Val d'Oise. Je vous emmène au théâtre Madeleine Renaud sur la commune de Taverny pour découvrir un spectacle humoristique, celui d'Alex Vizorek, vendredi 18 septembre à 20h30. Dans son nouveau spectacle, il choisit la simplicité, une scène, un pied de micro et vous. Il s'octroie la liberté d'improviser, de parler de l'air du temps ou de se livrer à quelques moments d'introspection. Pour en savoir davantage et surtout réserver vos places au sujet du nouveau spectacle d'Alex Vizorek à Taverny le vendredi 18 septembre, vous composez le 01 34 18 17 11. Et cette fois-ci, je vous emmène à Chaussy à l'occasion des Journées européennes du patrimoine. Le domaine de Villarceau accueille, avec le soutien de l'association des Amis du Domaine, des producteurs locaux et régionaux passionnés par leur terroir. Les saveurs du Vexin sont à l'honneur. Bière, huile, fromage, pain bio, miel, pâte ou lentilles. Aux côtés de spécialités venues d'autres régions, fromage de l'Aubrac, vin, cidre, poisson fumé, gourmand sucrée et restauration cuisinée sur place ou à emporter complète l'événement. Les journées du patrimoine gourmand d'Île-de-France, ça se passe à Chaussy, samedi 19 et dimanche 20 septembre. Pour en savoir davantage, le 01 34 67 74 33. C'était l'agenda des villes sur IDFM Radio.
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1: C'est la matinale, bonjour, rebonjour, IDFM Radio, bonne fête aujourd'hui à Delphes. Les coups de cœur, disque du moment avec notre séquence vers 7h35. Aujourd'hui, elle ne viendra pas co-animer la matinale à mes côtés, Sonia, prise par pas mal d'obligations. Bon vendredi 11 septembre, bonne fête une nouvelle fois au Adelph. 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La matinale vous souhaite encore une fois un très bon réveil en DAB+ ou encore sur le 98 de la bande FM.

Un très bon réveil avec IDFM Radio. Bon anniversaire à vous qui êtes du 11 septembre. Bon anniversaire au musicien Moby. Mais aussi un très bon anniversaire au réalisateur américain Brian De Palma, qui a réalisé notamment en 1983 le film Scarface. On retrouve dans un instant l'actualité proche de chez vous.

0: Merci d'être avec nous une nouvelle fois sur EDFM Radio à 7h19 la matinale avec un premier point sur la météo de ce vendredi 11 septembre. 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Je vous redonne notre numéro de téléphone. Allez, maintenant c'est parti pour la météo.
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0: Déjà pour ce vendredi, de très très belles éclaircies, les températures comprises entre 11 à 23 degrés. Samedi, il fera aussi beau avec des températures de 11 à 25. Et dimanche, a priori, de très très belles éclaircies, mais un peu plus de nuages et des températures de 12 à 23, que vous soyez à Margency, Hermont, Piscou ou encore à Deuil-la-Barre. Merci de nous écouter régulièrement en DAB+, ou encore sur le 98 de la bande FM. Nous retrouvons maintenant Gwen Stéphanie.

0: c'était Alex Warren sur EDFM Radio avec son nouvel album qui est sorti il y a quelques semaines, White Child. Vous écoutiez le morceau Passenger, la matinale sur EDFM Radio. Dans un instant, le retour de la musique avec Dalida et Bon Entendeur pour Mourir sur scène. Il est 7h30.
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0: N'oubliez pas, à partir de la semaine prochaine, du lundi 14 septembre jusqu'au 9 octobre, inclus sur la ligne A du RER, du lundi au vendredi dès 22h, le trafic sera interrompu entre Nanterre-Préfecture et Cergy-le-Haut. Et puis, actuellement, 90 km de bouchons. On nous signale un véhicule léger en panne sur la A3 entre Rosny et Romainville. Passons maintenant à l'essentiel de l'actualité proche de chez vous. 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Les bars à chicha d'Arnouville dans le viseur des services de la préfecture. Une opération de contrôle a été réalisée dans plusieurs commerces de la commune mercredi 9 septembre. Une intervention ayant plusieurs objectifs, notamment s'assurer que la réglementation sur la vente de produits de tabac et l'interdiction de fumer dans les lieux publics est bien respectée, mais également lutter contre le travail au noir. Les sapeurs-pompiers sont intervenus mercredi vers 16h45 pour un homme de 67 ans, victime d'un arrêt cardio-respiratoire au sein du centre commercial de l'Hôtel de Ville, aussi appelé centre commercial arc-en-ciel à Garges-lès-Gonesse. La lutte contre l'habitat indigne se poursuit dans le département. Mercredi 9 septembre, une opération a été réalisée sous l'autorité du préfet du Val-d'Oise, Philippe Cour, avec le maire Abdelaziz Hamida, les services municipaux et la délégation départementale de l'Agence régionale de santé du Val-d'Oise. L'objectif, débusquer ces marchands de sommeil qui louent des matelas entre 150 et 200 euros à des ressortissants étrangers, pour la plupart en situation irrégulière. Elle revient tous les 2 ans, dimanche 13 septembre aura lieu la fête de la moisson sur le champ de la foire de Sagy. C'est une journée de fête traditionnelle, assez champêtre, qu'on passe avec sa famille ou entre amis. Présente Ludivine Godert, secrétaire de l'association Les Moissonneurs, la structure organisatrice de l'événement. Et puis demain, rendez-vous à Aubonne, samedi 12 septembre à 14h30, pour découvrir la nouvelle saison de L'Orange Bleu, à destination des enfants et familles. Au programme, la projection du film d'animation Tous en scène 2, puis la diffusion d'extraits de spectacles programmés sur l'année 2026-2027. C'était vos quelques informations proches de chez vous sur IDFM Radio.
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0: Un petit coucou à Sonia, une nouvelle fois, qui nous écoute, co-animatrice de la matinale. Prise aujourd'hui par pas mal d'obligations, nous la retrouverons vendredi prochain. En tout cas, dans un instant, l'album de la semaine avec Georgia Smith. Mais aussi, nous vous présenterons quelques sorties d'albums et surtout le 11e album de Benjamin Biolay qui fait l'objet aujourd'hui d'une réédition. Juste avant, voici Bon Entendeur et Dalida.

0: Les sorties d'albums avec IDFM Radio, il est 7h37, bienvenue.
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0: La réédition tout d'abord du dernier album de Benjamin Biolay, le disque bleu, c'est son 11e album. Du coup, pour cette nouvelle version, c'est l'Ultra Bleu, 6 nouveaux titres. Cet album a été écrit, composé, attention à vous, entre Paris, Sète, Bruxelles, Buenos Aires ou encore Rio de Janeiro. Benjamin Biolay sera en concert aussi là dans quelques semaines au mois de novembre, vous pourrez l'applaudir dans la célèbre salle parisienne, le Zénith de Paris, les 5 et 6 novembre.

Total, un extrait de l'album de Benjamin Biolay, réédition aujourd'hui, l'Ultra Bleu avec 6 nouveaux morceaux. Et puis, vous le connaissez grâce à la Star Academy en 2024, Julien Leeb, depuis quelques années, réussit à s'imposer. Ses morceaux passent vraiment partout, ils sont notamment disques de diamants. Son premier album Naufragé est toujours disponible. Il sera le 30 novembre à l'Olympia. Et aujourd'hui, Julien Leeb dévoile un nouveau duo avec Monsieur Ren, un artiste italien, pour le morceau Super Héros.

super héros Julien Lib et la participation de Monsieur Ray, un artiste italien. Voilà pour les quelques sorties de ce vendredi 11 septembre. Dans un instant, le journal de François, notre site partenaire où vous allez pouvoir découvrir une multitude d'idées de sorties à parcourir ici sur une partie du Val d'Oise, et surtout on vous offrira des tonnes de cadeaux. 01 34 12 12 22, grâce à la voix mystère. On repart maintenant en musique avec Ed Sheeran.

0: 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Et que se passe-t-il dernièrement chez tous les bons disquaires? C'était le 21 août, la sortie du nouvel enregistrement de la chanteuse Georgia Smith. Et on découvre une nouvelle chanson de cet artiste maintenant.
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0: Georgia Smith avec What Are The Odds, nouvel album, le troisième pour la chanteuse britannique. Ce matin, nous découvrons le morceau Vice City avec la participation de l'artiste Devlin.

Quelle voix, c'était Georgia Smith depuis lundi sur LFM Radio. Tous les jours, vous avez pu découvrir un morceau de son album disponible depuis le 21 août. L'album s'appelle What Are the Odds, la pochette de cet album, toujours et encore à découvrir sur notre site internet. La matinale avec l'horoscope, Angélique se prépare et maintenant c'est le cimetière des éléphants avec Eddie Mitchell.

Avant de retrouver le grand jeu du matin sur LFM Radio à l'approche du week-end, on vous aide, on vous guide grâce à notre site partenaire Journal de François, vos informations de proximité de la vallée de Montmorency. Sur ce site, notamment, vous pourrez découvrir cette idée de sortie aujourd'hui, vendredi 11 septembre, la guinguette des bords de l'Oise, dans une ambiance chaleureuse. Vous allez écouter de la musique, vous restaurer, boire avec modération. À partir de 19h, les bords de l'Oise, pont d'Auvert, côté mairie, événement gratuit. Bon, il faut quand même un petit peu consommer pour découvrir la guinguette de Méry-sur-Oise avec une soirée qui sera assurée par Cover Session. Ils reprendront des grands succès pop, rock, swing ou encore funk. Ou sinon, le journal de François vous propose aussi une autre activité à partager en famille à Saint-Leu-la-Forêt. Le festival Ville et Campagne, demain samedi 12 septembre, la 10e édition, aura lieu sur l'aire des Diablos de Saint-Leu-la-Forêt, au programme Ferme Pédagogique avec son petit train animalier, atelier, conférence sur l'environnement, stand de producteurs locaux et d'artisans, samedi, demain, Ville et Campagne à Saint-Leu-la-Forêt de 10h à 18h. Et puis une autre et dernière idée de sortie avant de retrouver le grand jeu du matin sur la commune de Montmorency, c'est le festival des brasseries artisanales et apiculteurs régionaux, demain toute la journée de 11h à 21h. 8 brasseries artisanales et 4 apiculteurs locaux proposeront leur production au jardin des Sources, 12 rue de la Fosse aux Moines à Montmorency. Pour en savoir davantage, un peu plus d'infos et découvrir d'autres idées de sortie, rendez-vous sur le site journaldefrançois.fr. Nous repartons en musique maintenant avec Calogero en apesanteur. Toutes les musiques pour toutes les générations. Bonne matinée jusqu'à 9h30. C'est la

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0: 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Avant de retrouver l'horoscope d'Angélique et de faire un nouveau point sur l'essentiel de l'actualité proche de chez vous, voici Irène Cara.

0: La matinale sur DFM Radio, bon vendredi 11 septembre, l'horoscope tout de suite avec Angélique, bonjour.
1: Bonjour à tous, bonjour Christophe. Bélier, l'envie de bouger vous reprend, profitez-en pour organiser une sortie qui vous plaît. Taureau, côté finance, une décision raisonnable vous permet de vous sentir plus à l'aise pour la suite. Gémeaux, un entretien important vous aide à comprendre ce que l'on attend réellement de vous au travail. Cancer, une belle complicité avec vos proches vous apporte chaleur et réconfort pour le

0: à concrétiser ce qui vous tient à cœur. Balance, une discussion sincère permet de clarifier vos sentiments et de retrouver une belle harmonie. Scorpion, grâce à votre persévérance professionnelle, vous pouvez envisager la suite plus sereinement. Sagittaire, une remarque vous oblige à revoir votre façon de gérer une situation familiale ou professionnelle. Capricorne, dans le couple, une décision concrète se prend à deux et renforce votre sentiment de sécurité. Verseau, un échange avec un proche vous amène à préciser vos attentes et à poser clairement vos limites. Poisson, côté travail, une collaboration fructueuse vous permet de terminer la semaine sur une note positive. Une excellente journée à tous.
1: Merci Angélique.fr pour retrouver l'horoscope. Il est 8h05, l'actualité proche de chez vous et c'est surtout la deuxième heure de la matinale avec un nouvel invité à découvrir dans un instant. 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Les bars à chicha d'Arnouville dans le viseur des services de la préfecture. Une opération de contrôle a été réalisée dans plusieurs commerces de la commune mercredi 9 septembre. Une intervention ayant plusieurs objectifs, notamment s'assurer que la réglementation sur la vente de produits de tabac et l'interdiction de fumer dans les lieux publics est bien respectée, mais également lutter contre le travail au noir. Les sapeurs-pompiers sont intervenus mercredi vers 16h45 pour un homme de 67 ans, victime d'un arrêt cardio-respiratoire au sein du centre commercial de l'Hôtel de Ville, aussi appelé centre commercial arc-en-ciel à Garges-lès-Gonesse. La lutte contre l'habitat indigne se poursuit dans le département. Mercredi 9 septembre, une opération a été réalisée sous l'autorité du préfet du Val-d'Oise, Philippe Cour, avec le maire Abdelaziz Hamida, les services municipaux et la délégation départementale de l'Agence régionale de santé du Val-d'Oise. L'objectif, débusquer ces marchands de sommeil qui louent des matelas entre 150 et 200 euros à des ressortissants étrangers, pour la plupart en situation irrégulière. Elle revient tous les deux ans, dimanche 13 septembre aura lieu la fête de la moisson sur le champ de la foire de Sagy. C'est une journée de fête traditionnelle, assez champêtre, qu'on passe avec sa famille ou entre amis, présente Ludivine Godère, secrétaire de l'association Les Moissonneurs, la structure organisatrice de l'événement. Et puis demain, rendez-vous à Aubonne, samedi 12 septembre à 14h30, pour découvrir la nouvelle saison de l'Orange Bleu, à destination des enfants et familles. Au programme, la projection du film d'animation Tous en scène 2, puis la diffusion d'extraits de spectacles programmés sur l'année 2026-2027. C'était vos quelques informations proches de chez vous sur IDFM Radio.
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1: Deuxième heure de la matinale de ce vendredi 11 septembre, la météo, la circulation, votre soirée télé. Maxime Guerville, votre invité du jour, chanteur, comédien et bien plus encore. Il habite en Guin-les-Bains, il jouera prochainement dans la pièce « J'ai toujours rêvé d'être Meryl Streep ». On découvre son univers dans un instant à 8h08. C'est l'heure de retrouver maintenant la musique de Cyndi Lauper.
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3: C'est l'assurance vie de ma famille, ce truc-là.
4: 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Un nouveau point météo dans un instant. Il va faire quand même relativement beau tout au long de ce week-end. 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
0: Quel temps une nouvelle fois pour cette nouvelle journée, vendredi 11 septembre. Des températures de 11 à 23 degrés à Margentia, à Hermont, à Piscou ou encore à Deuil-la-Barre. Ce sera quasiment la même chose tout au long de ce week-end. De très très belles éclaircies, peut-être un peu moins dimanche. En tout cas, demain, les températures seront comprises entre 11 à 25 degrés et dimanche de 12 à 23.
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0: Sonia est un tout petit peu là aujourd'hui pour nous faire découvrir ce jeune Anguinois. Il doit avoir entre 25 et 30 ans. Hein.
1: Ouais.
0: C'est ça, à peu près. Bonjour Maxime Guerville.
1: 23 là, cette année.
0: C'est 23.
1: Non, je rigole, pas du tout. J'aimerais bien.
0: Ça fait une dizaine d'années que tu joues la comédie, que tu es chanteur, créateur de vidéos, doubleur aussi, oui. Hein, pour des animés, des séries qui sont diffusées notamment sur certaines plateformes comme Prime Video ou encore Netflix. Nous, ça nous passionne en tout cas de recevoir de jeunes Valdoisiens. Tu as sillonné le Val-d'Oise, hein, puisque la semaine dernière, tu nous disais, né à Lille-Adam, parti ouais. à Chambly, ouais. mais tu as fait aussi quelques bricoles à Sannois, je crois aussi. C'est indiqué sur ton compte Link.
1: Oui, LinkedIn.
0: LinkedIn. Tu peux rigoler, Sonia, c'est pas grave. C'est pour aller plus vite.
2: Oui, d'accord, non, mais t'as raison. Mais c'est très clair.
1: On dit bien Insta. Pourquoi on dit Apple
2: Link ? Oui, là, vous avez raison.
1: Attends, moi je propose qu'on dise Face pour Facebook, comme ça. On raccourcit tout. Et sur Snap, on dit bien. C'est vrai qu'on dit aucun nom complet. Pourquoi on dirait pas. Oui, Sannois, j'y ai travaillé dans une société de billetterie de salle de spectacle, avant d'être intermittent.
0: Donc t'étais déjà finalement dans le milieu. Tu savais que tu voulais faire ça.
1: Bah, je pense que je l'ai su tout petit. Et que même tout ce que j'ai fait par rapport à mes études, j'ai fait une école de cinéma avant de faire une école de théâtre. C'était toujours dans le domaine de l'audiovisuel ou de l'artistique. Donc oui, il y avait clairement un truc. Je faisais le pitre, je faisais le clown des gens maternels. Moi, je m'en souviens pas, mais on me l'a dit. En primaire aussi. Et en fait, c'est ma prof de CE1 ou CE2, je crois, qui m'a.
0: Donc t'as une dizaine d'années à peu près.
1: Oui, c'est ça, qui a dit à mes parents, non mais lui, il faut que vous l'inscriviez à un cours de quelque chose, faut qu'il se défoule parce qu'il fait trop le pitre, il a un truc quoi.
0: Mais tu savais pas que tu voulais faire ça ?
1: Bah,
0: pas trop.
1: Si, j'adorais, j'ai commencé le théâtre à 10 ans.
0: Oui.
1: Du coup, et j'ai toujours adoré ça, mais de là à dire qu'un jour j'en ferai mon métier, j'aurais pas dit, enfin, j'y pensais pas forcément, j'étais pas parti pour, et je savais même pas que, enfin, parce qu'aujourd'hui je gagne ma vie avec, c'est cool, c'est quand même génial d'avoir un métier passion, et c'est toujours du métier passion, ça fait, mais c'est vrai, d'être payé, enfin là, je suis payé à jouer, et à faire amuser les gens ou amuser ou enfin à divertir les gens, c'est quand même
0: génial,
1: quand on y pense.
0: C'est trop bien. Toi tu es comment à la base extraverti, tu es plutôt réservé, tu
1: Alors, je suis un peu des deux, c'est-à-dire que je peux être timide et introverti, c'est-à-dire que je suis pas très expansif par exemple sur mes sentiments, ça je suis très pudique. Mais la scène c'est
0: Tu veux qu'on en parle ce matin ?
1: Alors, non. Il y a un fauteuil rouge ou pas, je peux m'allonger. Mais oui, non, mais le théâtre, c'est ma soupape, c'est là où je m'exprime, c'était mon échappatoire, justement.
0: Mais c'est fou, hein, ton CV aujourd'hui est très, très, très rempli, hein. Kinman Noir de Hairspray, La Boule Rouge, Lilou, au théâtre Mogador, donc, le Roi Lion, tu as terminé là, cet été, dans la peau de Timon, ça a duré 3 saisons. Il y a Groupie du pianiste, en référence à Michel
1: la
0: Berger.
1: Bien sûr, la Groupie.
0: Voilà. Donc là, c'est un.
1: Mais ce n'est pas sous le Sunlight des Tropiques.
0: Non, c'est le rôle phare de la première comédie musicale du parc Astérix, hein, qui a démarré en 2024. Tu es pirate aussi pour un autre parc d'attractions à Disneyland de Paris et plein d'autres choses. Voilà, Billy Ocean.
1: Jimmy Ocean.
0: Jimmy Ocean, ouais. Billy Ocean, c'est le groupe.
1: C'est le groupe.
0: Oui, pardon, des années 80.
1: Mais peut-être que c'est inspiré. Hein,
0: peut-être,
1: je sais pas.
0: C'est bien possible. D'ailleurs, aujourd'hui, tu joues sur le parc, hein, puisqu'il y a une soirée pour ceux qui ont le célèbre Sésame, le Pass.
2: Ah, le Pass, le fameux.
0: Ceux qui sont abonnés à l'année, il y a des soirées night à partir de 18h, 18h30, je crois.
1: Ça commence
0: tu payes 55 euros quand même, ou un petit peu plus, ça dépend. T'as le pass. Mais il faut quand même payer cette soirée qui va se dérouler jusqu'à 2h du matin avec des spectacles spécifiques, des attractions ouvertes uniquement pour toi qui a le pass, pour en profiter plus et pleinement. Parce que c'est vrai que la journée, il y a tellement de monde que tu fais la queue, tu attends longtemps. Et donc là, il y a ces soirées spécifiques. Et donc, toi, tu participes ce soir à cette soirée pirate et princesse.
1: Absolument.
0: Donc, tu auras le rôle de ce célèbre pirate qui te colle à la peau depuis combien d'années finalement ?
1: Bah depuis 2018.
0: Ah oui, la vache !
1: En fait,
0: il est fluo, hein.
1: Ah oui, enfin, son costume peut changer. Hein. Ils ont plusieurs d'accord. costumes selon les. Mais en fait, c'est fou, c'est que j'ai à l'époque Disney voulait lancer un show. D'ailleurs, ils l'ont fait. Ils ont créé une espèce de festival d'été, enfin de printemps même, où ils voulaient confronter pirates et princesses. C'est les deux thèmes les plus. Bah, c'est vraiment quand on le demande aux enfants, c'est les pirates ou les princesses. Souvent, c'est les deux thèmes qui reviennent le plus. Et il y avait une espèce de battle comme ça de confrontation. Ils ont fait un show où on arrivait en mode parade. On se posait sur les scènes devant le château et on repartait et en fait ça a tellement pris, je pense que même ils s'y attendaient pas. Ils ont créé ces deux personnages, Jimmy Ocean côté pirate et Betty Rose côté princesse, qui sont un peu excentriques, un peu barrés, qui sont des pics. C'était la première fois qu'à Disneyland Paris il y avait des personnages qui me s'envoyaient des scuds. C'est-à-dire que c'est quand même hyper lisse.
0: Enfin, tout à fait. Sans faire attention.
1: Pas forcément. Enfin, c'est normal, c'est Disney, mais c'était une des premières fois qu'ils sortaient un peu de leur de l'humour habituel, enfin ou qu'ils en mettaient, et ça a bien pris à tel point, c'est que du coup ils ont refait ça l'année suivante, et qu'en fait ils ont nos deux personnages Betty Rose et Jimmy Ocean, ils ont rappelé après pour faire des soirées, des maîtres de cérémonie de plusieurs soirées, des vidéos, on a fait des émissions télé Disneyland Paris.
0: Carrément.
1: PR Showtime, ça s'appelait, pour les passes annuelles, et on a fait des émissions de une heure à chaque fois avec, où on était co-animateur de la, enfin, en fait, ça a pris un truc fou, et donc ça revient, en gros, quasiment une fois par an, je reviens en Jimmy Ocean, soit pour des soirées avec des costumes différents, que ce soit fluo dans tous les sens, color, ou alors plus dark pour Halloween, ou j'ai une version, anniversaire aussi où je suis en bleu. Enfin, c'est vraiment, ils se donnent, quoi.
0: Et moi, les pirates, ça me fait penser quand même plus à l'univers de Bob l'éponge. Mais bon. Parce que dans l'univers, Disney, il n'y a pas énormément de pirates. Il y a Captain Crochet quand même.
1: Il y a Pirates des Caraïbes,
0: oui, Jack Sparrow, et c'est tout.
1: David Jones. Bah oui, mais en fait, disons que c'est.
0: Les princesses, t'en as beaucoup, là.
1: Ah bah oui, on a moins de monde, on a moins de personnages cultes dans la team pirate, mais parce que attention là, je sens venir le truc de la team princesse est meilleure. Le mec est déjà dans ce rôle. Je défends mon bout de gras quand même, hein, les gars. Oui, on a en général. Enfin là, la soirée spéciale, je sais pas encore parce qu'on va commencer. On a commencé les répétitions, mais je peux pas en dévoiler ce que vous allez voir ce soir. Mais sur le spectacle, on avait Capitaine Crochet, Monsieur Mouche, Peter Pan, enfin tout ce qui est voilà un peu
0: tout ce qui tourne autour de la thématique pirate.
1: Mais ouais, ce personnage, je l'adore. Ça me colle à la peau, mais c'est pas grave.
0: Mais vous déambulez quand même dans les différents landes.
1: Ce soir, je ne peux pas le dire. Mais on l'a fait à plein d'endroits différents, ouais, dans le parc.
0: Il y a aussi Disney qui fait une battle aussi depuis 2024, je crois. Il y a le spectacle Alice au Pays des Merveilles, là. Je sais pas s'il existe toujours sur la partie du deuxième parc.
1: Oui, il existe toujours.
0: Disney World, c'est comment le nom du deuxième parc maintenant? Parce que
1: Disney Adventure World.
0: Oui, merci beaucoup. Je l'ai pas encore. Moi, je suis toujours sur Disney ou Walt Disney Studios.
1: Bah oui, mais c'est le temps qu'on s'y fasse.
0: Voilà, c'est ça. Comme c'est tout récent. Et il y a aussi un spectacle, justement.
1: Il y a bien des gens qui disent toujours Euro Disney.
0: Bien sûr. Donc, en 1992, c'était Euro Disney, hein.
1: Oui, bah oui.
0: Mais il y en a toujours. Toi, tu dis toujours ce nom. Dis-le.
2: Oui, bon, écoutez, il faut des historiens comme moi du parc, voilà, qui vous rappellent. Exactement.
0: C'est important, c'est essentiel.
1: Mais oui, non. Jimmy Ocean, dès qu'on me propose de revenir, je dis oui. Donc je suis dispo.
0: Donc sur le deuxième parc, il y a aussi la Reine de Cœur aussi. Il y a un spectacle.
1: Oui, c'est ça. On était là-dessus. Oui, c'est ça.
0: Je sais plus comment s'appelle. C'est Alice face à la Reine de Cœur, et puis le public vote.
1: C'est ça. Choisit son. Meilleur team. Donc c'est un peu le même concept, mais là c'est un spectacle fixe dans une scène. Elle est ouverte.
0: Oui, puis il y a un petit peu moins de monde. Du coup, autour de vous.
1: C'est moins interactif. Oui. Dans le sens où on n'est pas au milieu des gens comme on peut être sur le hub, sur le rond-point, là, le Central Plaza à Disneyland Paris devant le château. Là c'est vraiment. C'est des gradins, quoi.
0: Et en quelle année finalement t'as intégré le parc?
1: 2017, j'ai fait un spectacle avant de faire Pirate et Princesse avec Jimmy Ocean. C'était le show des 25 ans, Starlight Princess Waltz, la valse des princesses.
0: Et c'est par rapport à ce que tu avais fait déjà un peu auparavant. Airspray, c'était 2017.
1: Ah non, ça n'a rien à voir. Vraiment, j'ai passé l'audition pour Disney. Pour un autre spectacle d'ailleurs, j'ai passé l'audition pour le Frozen Sing Along, le show qu'ils avaient fait à l'époque où les gens pouvaient chanter à Chaparral. Et ils m'ont pas pris pour celui-là. Ils m'ont dit, en revanche, ça peut être bien pour l'autre show. Viens passer l'audition. Je l'ai passé, je l'ai eu. Et c'est comme ça que j'ai commencé à dire.
0: Airspray, c'était en quelle année?
1: Airspray, c'était en 2015.
0: D'accord. Kin Manoir 2.
1: Oh là, 2017.
0: Ouais, ça fait beaucoup de dates à retenir en tout cas.
1: Bah, il y a eu, en vrai, c'est trop bien, j'ai eu pas mal de, ça s'est bien enchaîné, c'est vrai que j'ai toujours eu, parce que c'est vrai que quand on dit comédien intermittent, il y a toujours des moments où il y a des creux, il y a des, c'est en dents de scie. J'ai cette chance d'avoir toujours, dès que j'ai un contrat qui se termine, un autre qui enchaîne. Donc c'est trop cool, mais jusqu'à quand ça durera, j'espère le plus longtemps possible, mais on n'est pas à l'abri que j'ai à un moment donné de creux. Mais jusqu'ici ça se passe bien, donc j'ai beaucoup de trucs tous les ans. Ouais. C'est cool.
0: En 2016, tu crées aussi un site internet pour parler de plein de spectacles, le site entreedirect.fr, ouais. Qui n'existe plus aujourd'hui, parce que voilà.
1: Oui, on a abandonné le... c'est trop... c'était un peu trop complexe.
0: Bah, t'as beaucoup de projets aussi aujourd'hui.
1: Oui, et puis j'avais pas forcément le temps de m'en occuper aussi, ouais.
0: Donc ça aussi, parce que tu aimes aussi bidouiller, tu aimes créer du contenu.
1: Je suis un geek. Je suis un geek. J'aime bien un peu coder. J'aime bien faire du montage, des trucs comme ça. Et c'est vrai que on a eu cette idée de faire un site qui allait référencer tous les spectacles, une sorte de Google, mais que du spectacle. C'est-à-dire que le moindre spectacle en France, on tape le nom, on dit, ah ben une petite salle près de chez soi, genre en mode qu'est-ce qu'il y a près de chez moi à aller voir, vraiment en mettre et puis. Et finalement c'était un peu lourd, il fallait, t'imagines la base de données à faire, puis il n'y avait pas l'IA encore à l'époque, et de toute façon je suis pas sûr que j'aurais voulu la, même aujourd'hui on pourrait faire ça de façon un peu automatique.
0: Bien sûr.
1: Là bon c'était pas, mais du coup c'était un peu complexe. On est quand même à Avignon pour en parler, c'était un chouette projet en vrai. C'est juste que ça demande du temps, quoi.
0: Merci d'être avec nous. IDFM Radio, nous sommes aujourd'hui avec le comédien, doubleur.
1: Oui, on dit comédien de doublage.
0: Mais voilà, comédien marche, de doublage, chanteur, doublage, créateur de vidéos. On a encore pas mal de questions à te poser. Justement, comment se passent tes journées en ce moment avec tous les spectacles que tu vas jouer là, entre aujourd'hui jusqu'à la fin de l'année? Est-ce que tu as aussi tes propres chansons et d'autres petites questions? Elles arrivent dans un instant sur IDFM Radio. Nous sommes toujours avec Maxime Aiguerville, jeune comédien, chanteur, doubleur. D'ici
1: jeune.
0: Et d'ailleurs, mais si, il est jeune.
1: Mais oui, je suis jeune, tout va bien.

0: Pascal Obispo et Francis Cabrel sur IDFM Radio.
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0: Un nouveau point sur la circulation en Île-de-France avec la circulation compliquée, difficile sur l'A1 vers la province entre la Porte de la Chapelle et Aulnay-Garonne-Nord suite à un accident. On nous signale aussi entre le Bourget et Aulnay un accident grave. Faites attention si vous êtes dans ce secteur, plein de petits bouchons un petit peu partout, mais sans grande conséquence, sauf ces deux perturbations que je viens de vous citer. Et puis je vous le reprécise, à partir du lundi 14 septembre jusqu'au 9 octobre inclus, sur la ligne A du RER, du lundi au vendredi dès 22h, le trafic sera interrompu entre Nanterre-Préfecture et Cergy-le-Haut. Une nouvelle fois, retrouvons vos quelques informations proche de chez vous, avant de retrouver votre invité du jour, le chanteur, comédien et bien plus, Maxime Guerville. 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Les bars à Chicha d'Arnouville dans le viseur des services de la préfecture. Une opération de contrôle a été réalisée dans plusieurs commerces de la commune mercredi 9 septembre. Une intervention ayant plusieurs objectifs, notamment s'assurer que la réglementation sur la vente de produits de tabac et l'interdiction de fumer dans les lieux publics est bien respectée, mais également lutter contre le travail au noir. Les sapeurs-pompiers sont intervenus mercredi vers 16h45 pour un homme de 67 ans, victime d'un arrêt cardio-respiratoire au sein du centre commercial de l'Hôtel de Ville, aussi appelé centre commercial arc-en-ciel à Garges-lès-Gonesses. La lutte contre l'habitat indigne se poursuit dans le département. Mercredi 9 septembre, une opération a été réalisée sous l'autorité du préfet du Val-d'Oise, Philippe Cour, avec le maire Abdelaziz Hamida, les services municipaux et la délégation départementale de l'Agence régionale de santé du Val-d'Oise. L'objectif, débusquer ces marchands de sommeil qui louent des matelas entre 150 et 200 euros à des ressortissants étrangers, pour la plupart en situation irrégulière. Elle revient tous les deux ans, dimanche 13 septembre aura lieu la fête de la moisson sur le champ de la foire de Sagy. C'est une journée de fête traditionnelle, assez champêtre, qu'on passe avec sa famille ou entre amis, présente Ludivine Godert, secrétaire de l'association Les Moissonneurs, la structure organisatrice de l'événement. Et puis demain, rendez-vous à Aubonne, samedi 12 septembre à 14h30, pour découvrir la nouvelle saison de L'Orange Bleu, à destination des enfants et familles. Au programme, la projection du film d'animation Tous en scène 2, puis la diffusion d'extraits de spectacles programmés sur l'année 2026-2027. C'était vos quelques informations proches de chez vous sur IDFM Radio.
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0: Maxime Guerville est toujours votre invité ce matin sur IDFM Radio. Nous sommes toujours aussi avec Sonia, elle ne va pas tarder à partir parce qu'elle a plein de choses à faire. Là, t'es venue juste vite fait comme ça parce que tu t'intéresses au théâtre, tu adores le doublage aussi.
1: Bien sûr.
0: On aimerait aussi faire ça nous de temps en temps.
1: On l'a fait avec
0: Sonia. On l'a déjà fait, oui.
1: Noé,
0: oui, mais pas assez, on n'a pas assez approfondi quand même.
1: On a fait doublage avec elle, on a pris plein de
0: coucou,
1: trucs.
0: Coucou Sauvane qui habite Argenteuil. Toi aussi d'ailleurs, t'as fait des formations de
2: oui.
0: doublage. Hein.
2: Ouais,
0: même
2: ouais.
0: si t'avais fait des spectacles quand même auparavant.
2: Ça n'a rien à voir. Ouais.
0: Et puis, comme on nous l'a précisé à plusieurs reprises, il faut quand même un petit peu connaître les bases, avoir fait de la comédie, du théâtre.
2: Ce qui est paradoxal, c'est que c'est le même métier, et en même temps, c'est pas du tout le même métier.
0: Oui, c'est vrai aussi.
2: Parce qu'il faut être comédien, mais en même temps, la technique du doublage avec la bande-son, la bande rythmo qui défile, et un truc, des spécificités quand même bien propres à acquérir, qui sont pas si simples au début.
0: Et c'est quoi comme formation que tu as fait, du coup?
2: Moi, j'ai fait le magasin, une formation de doublage qui est à Palmalakoff, ici les Moulineaux, je crois. Et j'ai fait Titra Film, enfin c'est là, qui est à Porte de Saint-Ouen, à Pleyel, pardon, à Saint-Denis. Et voilà, j'ai fait plusieurs journées comme ça de formation. Mais j'ai commencé le doublage avant de faire une formation.
0: D'accord.
2: Par hasard, avec une amie qui en faisait, qui m'a permis d'assister à un doublage. Et un enregistrement et la DA, la directrice artistique, a dit bah vas-y essayons.
0: La voix, l'animé que tu as préféré faire?
2: Ah oula, bonne question.
0: Tu sais plus.
2: C'est
0: compliqué.
2: Non, c'est que je saurais pas dire une que je préfère. J'en ai tellement. Enfin, j'en ai pas fait non plus. J'ai pas une liste longue comme le bras, mais j'en ai tellement que j'ai aimé faire. Voilà, plus récemment, je dirais Danny Go parce qu'on se marre bien quand même. On chante aussi.
0: Tu nous dis qui c'est Danny Go quand même. C'est sur Netflix. Hein.
2: Oui, c'est Danny Go. C'est un créateur de contenu de vidéos plutôt pour les enfants qui a fait des chansons. Rythmé sur lequel les enfants peuvent s'amuser, c'est on peut mettre les vidéos devant la télé, devant YouTube, tout ça pour les enfants et ça fait un carton aux États-Unis, c'est quasiment inconnu en France mais ça commence et du coup je fais la VF, la voix, je fais le parler et le chanter, donc c'était cool.
0: Tu nous le fais là ou pas?
2: Mais c'est ma voix à moi, je ne change pas tellement.
0: Chante quelque chose par exemple.
2: Qu'est-ce qu'il y avait des chansons je suis un petit chat tout doux et câlin, enfin c'est que des trucs comme ça en fait, mais c'est très mignon pour les enfants, ouais, c'est très chouette et ça marche bien, donc c'est cool.
0: Quelques questions, Sonia.
1: Oui, moi je suis très très intriguée, Maxime, parce que tu as une rentrée qui est extrêmement chargée, manifestement plus que la mienne avec mes deux enfants. Comment tu organises tes journées?
2: J'ai pas d'enfants déjà. Donc...
1: je veux dire, j'ai rêvé. Bah oui, j'ai toujours rêvé d'être Meryl Streep. T'as des répétitions, t'as plein d'actualités. Comment tu jongles dans tout ça?
2: C'est sport, mais ça s'organise bien. C'est juste que ça se goupille bien. J'ai vachement de chance parce que les différents projets dont t'as parlé, il y a des répètes et en fait, moi, quand on organise les répètes, on nous demande toujours nos dispos. J'ai donné mes dispos aux différents projets et en fait, là, je me suis inséré là, et là, du coup, on m'a calé là et en fait, tout s'est bien calé. En revanche, en septembre, ça veut dire que je n'ai plus qu'un jour off.
1: Voilà, c'est
2: clairement,
1: ça,
2: je vais mourir. Donc en fait, ça s'organise assez, ça se goupille bien, mais organiser, c'est un peu une tannée quand même.
0: Donne-nous un petit peu sur ce mois de septembre. Donc on l'a dit aujourd'hui, il y a Disney. Tu es dans
2: la
0: soirée spéciale en second demi en septembre, tout ça. Dans l'ordre, après il y a quoi derrière?
2: Mais j'ai eu des journées de répétition, j'en ai eu plusieurs. Ensuite, j'ai toujours rêvé d'être Meryl Streep. On a des journées de résidence et de répète qui sont du 10h 18h. Loin en plus dans l'Île-de-France.
0: Oui, en plus des répètes et en plus de jouer sur scène, parce que le tour du monde en 80 jours, ça se joue, ça va se jouer.
2: Alors, le truc c'est qu'en septembre, j'ai pas de date sur scène à part ce soir à Disney et une au parc Astérix.
0: Le mois de septembre, c'est du délire, la comédie musicale.
2: En répétition, mais le truc c'est que tout répète en même temps. Donc je monte vraiment sur scène à part Astérix comme je disais ce soir à Disney, début octobre pour le tour du monde en 80 jours. Mais vraiment septembre c'est que des répètes et effectivement c'est ardos parce que j'ai quatre textes différents à avoir dans la tête et faut pas se mélanger.
1: Tu dois switcher
2: en vrai je triche un peu, mais j'ai l'avantage dans l'eau, j'ai déjà trois spectacles que je connais déjà et que je reprends. Parc Azirex, j'y suis toujours, je ne l'ai pas quitté depuis 2 ans et demi. La petite fille aux allumettes, je le joue depuis 10 ans. C'était un de mes premiers spectacles, d'ailleurs professionnels, je tiens à le dire.
0: Oui, c'est vrai, tu es très fidèle.
2: Bah, c'est, alors j'ai la fidélité parce que je,
0: parce que tu pourrais refuser aussi.
2: Fidélité parce que les gens qui ont créé le spectacle sont des gens de confiance que j'apprécie et qui font du boulot que j'adore. Et donc quand ça se passe bien, il y a pas de raison de pas revenir. Si on aime ce qu'on a fait et que ça se passe bien avec les équipes, il y a pas de raison de dire non.
0: Parce que la petite fille aux allumettes, ça fait presque 10 ans.
2: Le spectacle, ça fait plus de 10 ans parce qu'il a été créé en 2015, mais moi je suis arrivé dessus en 2016, ouais. fin 2016.
0: Ouais. Et on est en quelle année?
2: Et nous sommes en 2026.
0: Merci.
2: Donc ça fait 10 ans. Non, mais oui, mais je veux dire, le spectacle a été créé. Oui. Je suis arrivé un petit peu après moi. C'est Alexandre Fedrouni d'ailleurs qui avait créé le rôle de Sacha sur La Petite Fille avant moi.
0: Oui, c'est vrai. Qui joue aussi dans pas mal de comédies musicales comme toi. Absolument. Toi, tu as tenu le personnage de Timon au Théâtre Mogador. Lui aussi.
2: C'est,
0: ouais.
2: C'est le deuxième spectacle.
0: Vous suivez.
2: On se suit. Je vais bientôt faire Smile d'ailleurs. Non, je plaisante. et en fait, qu'est-ce que je disais? Je me suis perdu. Ah oui, non, c'est ça. C'est que c'est des spectacles que j'ai déjà joués. Donc c'est juste faut se remettre dedans. Et La Petite Fille aux allumettes, je l'ai pas joué depuis 1 an et demi, 2 ans. Ça va, mais par exemple, Le Tour du Monde, je l'ai pas joué depuis 4 ans. Et là, quand je me remets dans le texte, on répète les chorés et tout, je fais, j'ai fait ça, moi. Faut que ça revienne. Mais ça revient assez vite. Alors que c'est vrai que Meryl Streep, c'est une création. Donc là, on part de zéro. Donc là, les répètes sont un peu plus denses.
0: En gros, pour suivre ton actualité et connaître, si tu vas jouer sur Le Tour du Monde en 80 jours ou sur J'ai rêvé d'être Meryl Streep, c'est sur ton compte Insta.
2: Oui, bah, les réseaux sociaux en général, j'essaye de tous les mettre à peu près à jour, mais clairement, c'est Insta où je suis le plus actif. Ouais.
0: L'inspecteur Gadget, on t'appelle plus du tout comme ça. C'était il y a quelques années en arrière.
2: Non, parce que j'ai grandi.
0: Oui.
2: Je suis devenu un adulte
0: et
2: responsable.
0: Et tu nous dis pourquoi on t'appelait, on te donnait ce pseudo d'inspecteur Gadget.
2: Parce que à l'école, j'avais toujours, justement, je faisais tout le temps le clown, le pitre, et j'avais toujours une balle sauteuse, un truc, tu sais, tu tires le truc de chewing-gum, ça te saute à la tronche. J'avais toujours des trucs dans les poches, et je faisais toujours le con. J'adorais Picsou Magazine et Mickey Magazine, et du coup, il y avait toujours un gadget dedans, une pince pour attraper les objets, un truc, un coussin péteur, et donc vraiment, j'étais monsieur, oui, on m'appelait inspecteur Gadget. C'était rigolo.
0: Et la famille Prout aussi, on en a parlé brièvement la semaine dernière.
2: T'insistes, hein.
0: Non, mais on est...
2: La famille Prout...
0: T'es un clown, alors, de toute façon, tu es né pour être clown, un petit peu, mais
2: j'aime ça.
0: Tu joues plein de rôles.
2: J'aime ça.
0: Regarde au Parc Astérix, groupie pianiste, déjà groupie du Pianix, déjà le nom
2: est
0: drôle.
2: C'est
0: la première comédie musicale du Parc Astérix.
2: C'est déjanté.
0: Et elle est géniale ici, mais elle a été...
2: Je suis pas objectif, mais oui.
0: La première, c'était depuis 2024, mais elle colle parfaitement aussi à l'univers d'Astérix et Obélix.
2: Mais c'est ça qui est fort, c'est qu'ils ont réussi à créer un truc sans personnage du parc. Ou de l'univers d'Astérix, à part Assurance Tourix et Ordre Alphabétique, mais globalement, on ne voit pas Astérix et Obélix dans le spectacle. Ils sont partis en mission avec Panoramix, justement, c'est
0: tout
2: l'objet
0: à fait,
2: du
0: c'est
2: spectacle.
0: Vrai, c'est vrai.
2: Et c'est fort parce qu'ils ont réussi, les auteurs, à créer plein de personnes. Il y a Baramine, ma mère, il y a Florie Mérogix, le rôle du frère qui est gardien du village, il y a Purée Mousseline, ma sœur, enfin, il y a vraiment, ils se sont lâchés sur les noms, quoi. Et
0: tu joues des fois deux personnages aussi, ou
2: alors,
0: ça dépend des représentations?
2: Quand on est groupie du Pianix, on est, dans la journée, il y a 5 spectacles par jour.
0: C'est
2: entre 4 et 5, et du coup, on alterne, on fait soit Assurance Tourix sur 2 spectacles ou 3, et soit groupie du Pianix inversement. Mais non, moi je fais que ce track-là, ce rôle-là. Mais oui, non, c'est marrant.
0: Et pour revenir sur la famille Prout, tu nous disais en antenne que tu as créé avec quelques-uns.
2: C'est pas moi. On a créé, en fait,
0: avec des comédiens du Théâtre Mogador.
2: On s'est créé une bande de potes au théâtre. Soit des gens qu'on se connaissait d'avant le Roi Lion à Mogador, soit on s'est créé une sorte de famille, ouais. En fait, on joue tous les jours ensemble pendant 3 ans, 6 jours sur 7. Donc, forcément, ça renforce, ça crée des liens. On se crée une famille. Limite, on voit plus les gens du théâtre que nos propres proches. et en fait, on a eu l'idée de dire qu'est-ce que serait la famille imaginaire de Pumba, de Timon et Pumba, s'ils étaient humains. Et donc, on a créé, et comme on est plusieurs à jouer le rôle à Mogador, on a des doublures. Moi j'étais titulaire, mon camarade Jeff Brousseau qui faisait Pumba avec moi aussi, mais on avait des doublures, Nathan Desnyder qui est Romain Applebaum, et avec qui on a créé cette petite famille imaginaire au théâtre. Et en fait on s'est dit, il y a, en fonction de nos âges, il y a le petit jeune, le dernier, donc on a dit c'est petit Prout parce que c'est le fils, il y a maman Prout, il y a mamie Prout parce que c'est le doyen du théâtre. Enfin, c'est vraiment, on s'est créé un truc comme ça et on a fait rire le théâtre. On s'est
0: dit, allez voir, parce que
2: on a fait des vidéos,
0: c'est drôle,
2: un peu barré, mais
0: toi t'es Thierry.
2: Thierry Prout, ouais. En fait, faut pas chercher aucune logique dans cette vidéo. C'est vraiment.
0: Ça fait
2: what the fuck.
0: Mais ça fait un peu penser au Père Noël. Hein.
2: Au Père Noël.
0: Est une ordure.
2: Ah, c'est vrai, ça t'a...
0: Oui, oui, oui.
2: Parce qu'on nous a dit les tuches un peu aussi.
0: Ah oui, oui, si.
2: Il y a un petit
0: oui, mais ton auto-costume, voilà. Très vintage.
2: Ah, bah, c'est...
0: Un peu à la Thierry Lhermitte dans le film.
2: Oui, oui, mais c'est vrai, mais parce que par la perruque que j'avais, ça faisait très Jeff Tuche. Mais oui, oui. C'est vrai que, oui, ça, bah, écoute, c'est flatteur, je pense pas qu'on ait le niveau de, enfin, j'adorais qu'on ait le niveau du Splendide, mais là, c'était vraiment un truc de,
0: non, mais c'est
2: un
0: génial.
2: De comédien, mais on s'est vraiment éclaté à le faire.
0: Toi, t'adores de
2: on s'est,
0: toute
2: dit,
0: façon.
2: On s'est dit qu'on allait faire une vidéo, c'est-à-dire que moi, je suis pas le seul Nathan Dessnyder dont je parlais, fait aussi du montage vidéo, il adore ça, mais on s'est dit qu'on allait faire un montage, comme j'adore faire du montage aussi, vu que j'ai fait une formation aussi pour ça, je me suis dit, bah, on va lier les deux, on va faire les cons en tant que comédien et en plus on va s'amuser à faire du montage.
0: Le personnage Auguste, tu pourrais nous le faire là, vite fait,
2: Auguste.
0: C'est sur un dessin animé qui s'appelle Princess Power.
2: Oh, alors là, sur ouais, Netflix. Bah, c'est ma voix, pareil, c'est ma
0: c'est
2: voix.
0: C'est ta voix aussi, là, d'accord. Tu pousses pas trop mais... sur certains personnages
2: Si, ça arrive en manga, truc comme ça, mais c'est ce que. Moi, j'adore m'amuser avec ma voix, c'est une raison pour laquelle j'ai toujours voulu faire du doublage. Et encore ce. Comme je disais tout à l'heure, on fait pas du doublage parce qu'on a une voix. Ça aide. Il y a des voix, on fait, ah, oh, dès qu'il ouvre la bouche, on la reconnaît tout de suite. Il y a des timbres, des sonorités. Mais ça ne suffit pas d'avoir une voix. Mais j'adore la modifier, m'amuser avec. Et c'est vrai que c'est un de mes petits, pas regrets, parce que ça ne fait que commencer. Mais pour l'instant, j'ai pas encore eu vraiment de trucs où je peux partir en cacahuète avec ma voix et créer un personnage qui a mille voix qui fait. On me demande souvent d'avoir quand même ma voix à moi, ou soit de l'alléger un peu, ou, mais ça reste quand même assez proche de ma voix. J'ai pas fait encore de personnage barré ou un petit papy bonjour voilà bon mais
0: moi je t'aurais bien vu dans Rhubarbe de la Pat Patrouille. Tu l'as vu le film d'animation qui est sorti
2: cet
0: été?
2: Je ne l'ai pas vu, j'en ai entendu
0: la Pat Patrouille qui est de retour avec Mission Dino, c'est sorti donc début du mois d'août,
2: c'est ça, mais
0: et Rhubarbe c'est lui, c'est un petit dinosaure.
2: Ah oui, d'accord.
0: Et je t'aurais bien vu prêter ta voix à ce personnage. Il s'appelle Rhubarbe.
1: Bah, c'est Rhubarbe.
0: Oui, bah parce qu'il a pourquoi certainement la couleur un peu de la Rhubarbe.
2: D'accord.
1: Ah oui.
0: Non,
2: bah, j'ai une idée. J'imagine c'est le nom français. Je sais pas s'ils l'ont appelé Rhubarbe. Je sais pas comment ça se dit Rhubarbe en anglais, mais Rhubarbe.
0: Troisième film en tout cas de la Pat Patrouille.
1: Oui,
0: emmène tes
1: bien.
0: Enfants. Hein. Tu l'as pas vu?
1: Non, je n'ai pas vu.
0: Plus d'un million d'entrées.
2: Bah, c'est un carton. Hein.
0: Et tu aimerais ce film-là ou un autre film d'animation,
2: mais
0: ou même un
2: tout.
0: Un tout.
2: Mais appelez-moi. Non, mais enfin, je me plains pas parce que vraiment, je fais de plus en plus de doublage et vraiment, c'est très chouette. On me fait de plus en plus confiance, donc mais c'est vrai que ça m'amuse beaucoup. Je n'aimerais pas faire que ça. C'est un pan du métier. C'est un autre, c'est une des branches que j'aime bien, mais j'aime trop la scène pour me réfugier uniquement en studio et ne faire que ça.
0: Merci beaucoup, Maxime Guerville, d'être venu aujourd'hui, ce matin sur LFM Radio. C'était un immense plaisir. Je crois qu'il va venir une fois par mois. Tu peux venir une fois par mois.
2: Mais quand vous voulez, je suis à côté.
0: Bah oui, au bout de la rue presque.
2: Non, mais juste une petite précision importante quand même, puisqu'on parlait de Meryl Streep.
0: Oui.
2: J'ai toujours rêvé d'être Meryl Streep. Je ne suis pas tout seul sur le rôle.
0: Bien sûr.
2: Il y a Bastien Monnier qui est aussi en alternance avec moi, et c'est lui qui va commencer l'exploitation à partir du 22 octobre.
0: Très bien.
2: Moi,
0: tu viendras avec lui la prochaine fois.
2: Un peu après mi-novembre.
0: On viendra vous voir, et puis vous viendrez
2: si
0: après.
2: Il faut venir deux fois si vous voulez voir tout le monde.
0: D'accord.
2: Mais oui,
0: on va faire ça avec Sonia.
2: Voilà. Mais je suis très j'ai très hâte, ça va être très chouette. Et j'ai un projet
0: en 2027.
2: Oui, ça je
0: non,
2: peux
0: mais...
2: pas trop en dire, mais
0: enfin, parce que tu restes.
2: Comme tu disais, c'est vrai que Sonia, j'ai une belle rentrée.
0: Voilà. Tu restes là dans les parages de toute façon encore quelques années. Tu restes sur le Val d'Oise.
2: J'ai pas prévu de bouger, ouais.
0: Monte, très bien. Tant mieux. Donc on ira frapper de temps en temps à ta porte.
2: Il y a pas de souci, c'est avec grand plaisir.
0: Merci Maxime Guerville, bonne rentrée à toi, amuse-toi bien
2: beaucoup, ouais.
0: Et donc dans différents spectacles, le tour du monde en 80 jours, la petite fille aux allumettes, et il y a surtout à partir du 22 octobre à Paris dans le 19e arrondissement, la pièce J'ai toujours rêvé d'être Meryl Streep.
2: Absolument.
0: Au théâtre Clavel, Paris.
2: Venez-vous m'arrêter.
0: 19e, je le reprécise encore une fois, une dixième fois. Et pour tout savoir sur votre invité du jour, on va sur ton compte Insta qui s'appelle
1: Max Guerville,
2: ouais.
1: Ou sinon on va sur LinkedIn.
0: LinkedIn.
1: Parce que
2: c'est
1: Maxime
2: moins fourni
1: Guerville
2: sur LinkedIn,
1: a aussi une page LinkedIn où on peut retrouver sa biographie, ses projets. Voilà, il y a de quoi faire. Hein,
2: et si vous vous intéressez spécifiquement au doublage, j'ai une page RS Doublage qui est une sorte d'index. C'est un index de toutes les voix VF et de tout. Voilà, donc si vous voulez, vous avez.
0: Oui, parce qu'on s'est un peu moins étalé sur le doublage, mais t'en as fait tellement aussi pas mal d'animés japonais.
2: On en a parlé quand même, mais ouais.
0: Un petit peu, on l'a sûr.
2: Voilà.
0: Merci encore. À très vite, à bientôt, Maxime Guerville. Et bonne journée aussi à Sonia, on te retrouvera la semaine prochaine pour co-animer la matinale un peu plus longtemps. Avec là, plaisir. C'était oui. Exceptionnellement. Parce que
1: je suis restée pour la meilleure partie de la matinale.
0: Il faut préciser que notre radio, elle tourne 24 heures sur 24 et 7 jours sur 7 avec toutes ces belles mains qui sont des bénévoles. Il y a 2-3 salariés et après, il y a énormément de bénévoles qui proposent énormément d'émissions sur votre radio valdoisienne. Je vous retrouve d'ici quelques minutes pour le grand jeu du matin, l'agenda culturel et puis la musique, bien évidemment. Tout de suite, c'est Charlotte Cardin. Bye.

0: Charlotte Cardin sur EDFM Radio. Une nouvelle fois, des cadeaux à gagner au 01 34 12 12 22 dans un instant, juste avant une idée de sortie à faire en famille, comme régulièrement. Le vendredi, on vous donne des bons plans. Bon, là, exceptionnellement, sans Sonia, puisque c'est elle qui s'en occupe habituellement. Mais pourquoi pas vous diriger à Paris, dans le 19e arrondissement, pour découvrir Boum Boum Villette, qui célèbre l'Oktoberfest, l'esprit de la fête bavaroise, avec de nombreuses animations de 16h à minuit, fanfare live, défis et jeux festifs, quiz thématique, tournoi de beer pong et des goodies ainsi que des cadeaux à gagner. Je vous rappelle que l'abus d'alcool est dangereux pour la santé. Boum Boum Villette, donc samedi 12 septembre, c'est demain pour fêter l'Oktoberfest. On retrouve maintenant Angélique pour l'horoscope du jour.
1: Bonjour à tous, bonjour Christophe. Bélier, l'envie de bouger vous reprend, profitez-en pour organiser une sortie qui vous plaît. Taureau, côté finance, une décision raisonnable vous permet de vous sentir plus à l'aise pour la suite. Gémeaux, un entretien important vous aide à comprendre ce que l'on attend réellement de vous au travail. Cancer, une belle complicité avec vos proches vous apporte chaleur et réconfort pour le week-end. Lion, en couple, la tendresse ravive la complicité. Célibataire, une rencontre pourrait bien vous faire vibrer. Vierge, cette nouvelle lune remet de l'ordre dans vos priorités et aide à concrétiser ce qui vous tient à cœur. Balance, une discussion sincère permet de clarifier vos sentiments et de retrouver une belle harmonie. Scorpion, grâce à votre persévérance professionnelle, vous pouvez envisager la suite plus sereinement. Sagittaire, une remarque vous oblige à revoir votre façon de gérer une situation familiale ou professionnelle. Capricorne, dans le couple, une décision concrète se prend à deux et renforce votre sentiment de sécurité. Verseau, un échange avec un proche vous amène à préciser vos attentes et à poser clairement vos limites. Poisson, côté travail, une collaboration fructueuse vous permet de terminer la semaine sur une note positive. Une excellente journée à tous.

0: Bienvenue, c'est l'heure de l'agenda des villes sur EDFM Radio, les bons plans culturels sur le Val d'Oise. Je vous emmène au théâtre Madeleine Renaud sur la commune de Taverny pour découvrir un spectacle humoristique, celui d'Alex Vizorek, vendredi 18 septembre à 20h30. Dans son nouveau spectacle, il choisit la simplicité, une scène, un pied de micro et vous. Il s'octroie la liberté d'improviser, de parler de l'air du temps ou de se livrer à quelques moments d'introspection. Pour en savoir davantage et surtout réserver vos places au sujet du nouveau spectacle d'Alex Vizorek à Taverny le vendredi 18 septembre, vous composez le 01 34 18 17 11. Et cette fois-ci, je vous emmène à Chaussy à l'occasion des Journées européennes du patrimoine. Le domaine de Villarceau accueille, avec le soutien de l'association des Amis du Domaine, des producteurs locaux et régionaux passionnés par leur terroir. Les saveurs du Vexin sont à l'honneur. Bière, huile, fromage, pain bio, miel, pâte ou lentilles. Aux côtés de spécialités venues d'autres régions, fromage de l'Aubrac, vin, cidre, poisson fumé, gourmandise sucrée et restauration cuisinée sur place ou à emporter complètent l'événement. Les journées du patrimoine gourmand d'Île-de-France, ça se passe à Chaussy, samedi 19 et dimanche 20 septembre. Pour en savoir davantage, le 01 34 67 74 33. C'était l'agenda des villes sur IDFM Radio.
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0: Sous le soleil des Bodegas, c'était les Négresses Vertes et je ne vous ai pas oublié une nouvelle fois le grand jeu du matin au 01 34 12 12 22 avec la voix mystère, un chanteur, une chanteuse, un sportif, une personnalité politique, un acteur. 01 34 12 12 22, 01 34 12 12 22, on vous offre toujours et encore des places pour le concert Génération Céline. 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
1: Est-ce que ça s'est ouvert l'Eurovision? Je crois que les artistes confirmés entre guillemets osaient pas.
0: Il vous reste encore 5 bonnes minutes pour nous contacter au 01 34 12 12 22 et gagner vos places pour le concert Génération Céline. Bonne chance, la matinale maintenant avec Céline Dion.

0: En 1998, s'il suffisait d'aimer Céline Dion à Paris, vous le savez, je ne vous l'apprends pas, on la voit partout en ce moment, dans tous les médias, et puis son premier concert, c'est demain, du côté de la Défense, la matinale sur EDFM Radio, il est 9h11.
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0: Il va faire beau aujourd'hui, il va faire beau demain et aussi après-demain. A priori, pas mal de très très belles éclaircies tout au long de ce week-end. Des températures un petit peu plus fraîches qu'il y a quelques jours, mais ça va pour ce matin entre 11 à 15 degrés et jusqu'à 23 cet après-midi. Demain, il fera entre 11 à 25 et dimanche de 12 à 23 degrés, que vous soyez à Pisco, Deuil-la-Barre, Hermont ou encore à Margency. Bienvenue sur votre radio valdoisienne avec maintenant One Republic. Give me some.

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Votre radio valdoisienne avec à l'instant Joseph Camel et Julien Doré. Nous sommes partenaires de différents événements sur cette fin d'année et notamment dans quelques jours, c'est les journées européennes du patrimoine. 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C'est un documentaire réalisé par Thomas Edmond. Il sera là d'ailleurs le samedi 19 septembre à partir de 18h au cinéma Beaumont Palace pour présenter son documentaire. 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La matinale, c'est jusqu'à 9h30 avec maintenant une découverte IDFM Radio. Vous la connaissez, elle est passée il y a quelques semaines.

0: Feel the Love Tonight, Elton John, bien évidemment, vous avez reconnu, du film d'animation Le Roi Lion. Nous étions en 1994, la matinale dans un instant va refermer ses portes, qui repart avec ses places de concert pour découvrir Génération Céline, quatre voix à l'Arena Grand Paris, le 16 octobre prochain, à Tremblay en France, la voix, la revoici.
1: Est-ce que ça s'est ouvert? Alors oui, donc, je crois que les artistes confirmés, entre guillemets, osaient pas.
0: Bravo à Coralie aujourd'hui, il s'agit bien effectivement du chanteur Patrick Fiori que vous retrouverez demain soir dans le programme The Voice Kids sur TF1, Coralie qui repart avec ses deux places pour ce concert Génération Céline. Quatre très très grandes voix reprennent les grands succès de Céline Dion, ça aura lieu à l'Arena Grand Paris le 16 octobre sur la commune de Tremblay. En France, on vous offrira encore des invitations pour ce concert la semaine prochaine, soyez au rendez-vous. Un dernier point sur la circulation en Île-de-France, juste après le duo Jacques Savoretti et Philippine Lavray.

0: Bon week-end, merci d'avoir été avec nous. À la semaine prochaine pour la matinale du lundi au vendredi, 7h-9h30 sur IDFM Radio. Jacqueline arrive pour l'émission L'économie en direct. On se quitte avec un dernier point sur la circulation en Ile-de-France.
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0: Un accident actuellement sur la A4 vers Paris au niveau de la porte de Bercy. Accident aussi sur la N19 vers Paris dans le tunnel de Boissy à Saint-Léger. Bonne route, faites attention à vous et on se retrouve donc dès lundi pour la pré-matinale à partir de 6h30 et juste derrière la matinale. Portez-vous bien et puis n'oubliez pas de rester connecté toute la journée 24h sur 24 et 7 jours sur 7 sur votre radio valdoisienne pour écouter une multitude d'émissions. Salut encore une fois, à bientôt. Et Jacqueline, elle est là tout de suite. Elle va vous tenir compagnie pendant 1h30. Merci d'avoir été avec nous encore une fois.
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0: Bonjour à toutes et à tous et bienvenue sur IDFM Radio, la plus belle des radios d'Île-de-France dans le Val d'Oise, que vous pouvez écouter en FM sur 98.00, web radio 98.fr, DAB+, sur toute l'Île-de-France et dans le monde entier grâce à notre appli. Jacqueline Voraz avec Francky pour l'économie en direct. Aujourd'hui, vendredi 11 septembre 2026, nous allons vous emmener au cœur d'un événement qui porte particulièrement bien son nom, Oser. Pour la deuxième année consécutive, la Chambre de commerce et d'industrie du Val d'Oise a réuni hier soir, jeudi, à Menucourt, entrepreneurs, experts, professionnels et acteurs du territoire autour d'un même objectif, donner envie d'entreprendre, de se lancer, de développer ses projets et surtout d'oser. Oser avoir une idée, oser changer de voie, oser créer son entreprise, oser prendre des risques, mais aussi oser demander conseil, se faire accompagner et croire en son projet. Parce que derrière chaque entreprise, il y a avant tout une histoire, une envie, une rencontre, parfois des doutes et souvent beaucoup de courage. Et pour vous faire vivre cette deuxième édition d'Oser au plus près de celles et ceux qui la font vivre, Olivier Morel et moi-même sommes allés à la rencontre des participants. C'est cette retransmission que nous allons vous proposer dans quelques instants. Parce que juste avant, on vous propose, comme chaque vendredi désormais, un billet d'humeur signé Pierre Cuchely, président de la Chambre de commerce et d'industrie du Val d'Oise, bien sûr, mais qui intervient ici à titre personnel et nous livre donc un regard qui n'engage que lui. Place à ce billet d'humeur de Pierre Cuchely. Bonjour Pierre.
1: Bonjour Jacqueline, bonjour à tous. Très heureux de vous retrouver en ce vendredi matin pour ma deuxième chronique. Hein. J'espère que vous avez été tolérant pour la première, j'espère que vous allez être tolérant pour la deuxième. Donc aujourd'hui, j'avais envie de vous parler de quelque chose qui me tient à cœur, c'est le Made in 95. Lorsque je suis arrivé dans ce beau département du Val d'Oise, je n'imaginais pas du tout ce que j'allais y trouver. Très honnêtement, quand on vient comme moi de Lorraine, qu'on arrive en banlieue sud de Paris, quand on vous parle du Val d'Oise, bien souvent, à l'époque en tout cas, c'était négatif. Et c'est bien dommage, parce que le Val d'Oise, c'est un département qui est magnifique et que je trouve de plus en plus magnifique. On le voit tous les jours. Pour moi, le Val d'Oise, c'est la France en miniature. C'est des cités surpeuplées, des campagnes, des forêts, des villes modernes, des vieux villages avec des vieilles maisons, des abbayes, des églises, des châteaux, des bordeaux, des parcs d'attractions existants ou à venir. Une production agricole, c'est la France en miniature. Voilà, c'est un territoire dont il ne faut pas rougir. Et c'est un territoire dont il faut afficher la fierté d'être du Val d'Oise. Je raconte souvent l'anecdote suivante. Jusqu'à il y a quelques mois, j'étais vice-président national d'une organisation patronale que je ne citerai pas, en charge des territoires, et j'allais à des réunions des assemblées générales, des réunions diverses dans toute la France, et à chaque fois quand on me demandait d'où tu viens, je disais du Val d'Oise. Au début on me disait oh là là, le pauvre, il vient du Val d'Oise. À la fin on me disait ah mais le Val d'Oise ça bouge, le Val d'Oise c'est dynamique, l'image est en train de changer, il faut jouer là-dessus, il faut continuer. Et c'est ainsi qu'est né le Made in 95. Aujourd'hui, le hashtag Made in 95, tout le monde vous en parle. C'est moi qui l'ai, non pas inventé, mais qui ai eu l'idée accidentellement. Un jour, j'étais sur les réseaux sociaux, j'ai mis un tweet, et je l'ai terminé par le hashtag Made in 95. Et puis j'en ai fait deux ou trois dans la journée, et je me suis aperçu que très vite, pratiquement dans la journée, des gens l'ont repris, ce hashtag Made in 95, y compris des personnalités politiques, des députés, des sénateurs du Val d'Oise. Et je me suis dit, c'est un super truc. Ce hashtag Made in 95, on l'a fait grossir au niveau de la Chambre de commerce et de l'industrie du Val d'Oise. Mais ce Made in 95, moi je voudrais vraiment que tout le monde se l'approprie. Que la population se l'approprie. Que les administrations se l'approprient. Que les villes, que tout le monde se l'approprie. Qu'on soit fier, qu'on s'affiche partout. Je vois des articles dans la presse ou des revues diverses valdoisiennes qui parlent de temps en temps du Made in 95, plus loin du fabriqué en Val d'Oise, du fabriqué en 95, du Made in Val d'Oise. Non, utilisons le Made in 95 partout, claquons le Made in 95, affirmons une identité. Voilà. Aujourd'hui, c'est déjà 1800 entreprises qui portent haut les couleurs du Made in 95. Eh bien, allons-y tous, parlons du Made in 95, le département, les communautés d'agglo, les villes, les associations, les entreprises, les personnalités politiques. Affichons notre Made in 95, soyons fiers de nous. Voilà.
0: Merci Pierre. Je rappelle au passage que IDFM Radio est Made in 95.
1: J'ai oublié le principal. IDFM Radio est l'un des fleurons du Made in 95, mais s'il vous plaît, portez tous haut et fort les couleurs du Made in 95.
0: Merci Pierre, à la semaine prochaine.
1: À la semaine prochaine.
0: Vous êtes bien sur IDFM Radio et c'est l'économie en direct, consacrée spécialement aujourd'hui à l'événement de la Chambre de commerce et d'industrie du Val d'Oise qui s'est tenu hier et a été un vrai succès à Menucourt, l'événement Osé. Bon, je vous avais prévenu, ce matin, c'est vraiment une spéciale Chambre de commerce et d'industrie du Val d'Oise. Après la chronique de Pierre Cuchely, qui n'était pas le président à ce moment-là, je retrouve le président de la Chambre de commerce et d'industrie du Val d'Oise, donc Pierre Cuchely. Et j'ai quelques questions, bien sûr, à vous poser, Pierre.
1: Alors,
0: Osé revient pour une deuxième édition. Qu'est-ce qui vous a convaincu de renouveler l'événement ?
1: Mais je pense que déjà, c'est le succès de la première édition. Si vous vous rappelez, il y a un an, on était à Théméricourt, il pleuvait comme vache qui pisse, je ne sais pas si ça se dit à la radio, mais moi je le dis, il y avait un climat détestable, il y avait des grèves, et on s'est dit jusqu'à la veille, ça va être un flop. Et en fait, ça a été un énorme succès. Si vous vous souvenez, la pièce de réception où on a fait l'événement au château de Théméricourt, au siège du parc national du Vexin, était trop petite. Il n'y avait pas assez de chaises, tout le monde ne pouvait pas rentrer dans la salle, il y a même des gens qui sont restés dehors sous la pluie, et donc on s'est dit, c'est un super événement. Je pense aussi que les chefs d'entreprise, dans le Val d'Oise comme ailleurs, d'ailleurs, par les temps difficiles que nous rencontrons tous, ont envie de se voir, ont envie de se parler, ils ont envie qu'on leur porte des messages positifs. Le préfet l'a dit tout à l'heure, moi j'essaie toujours de passer des messages positifs. Je pense qu'on a eu l'année dernière un témoignage exceptionnel de notre amie boxeuse Rima Ayadi, qui a été exceptionnelle. Cette année, on a eu Oulaté, qui est vraiment un garçon inspirant que j'ai connu il y a 6-7 ans. Je l'avais rencontré et j'ai toujours cru en son projet et je dis vraiment bravo. Je pense que les gens ont envie d'entendre ça. Ils ont envie d'entendre des informations. Ils ont eu pas mal d'informations aujourd'hui. Ils vont pouvoir maintenant pitcher, c'est-à-dire nouer des relations professionnelles avec des gens qu'éventuellement ils ne connaissent pas ou qui connaissent de loin. Et puis après, ils vont boire un coup, ils vont faire la fête, ce qu'on sait bien faire dans le Val d'Oise. Et voilà, c'est un. Donc moi, je suis persuadé surtout d'une chose, c'est que la troisième édition sera encore plus grande.
0: Alors, je me souviens en effet que l'année dernière, moi, j'avais dans ma publication, j'avais dit que vous aviez eu raison de maintenir l'événement parce que malgré la grève, malgré la pluie, ça avait eu un super succès. Quel message souhaitez-vous adresser aujourd'hui à celles et ceux qui hésitent encore à se lancer dans l'entrepreneuriat ?
1: Je pense que les témoignages que nous avons eu aujourd'hui, qui sont des témoignages particulièrement positifs et constructifs, Théoula et les jeunes aussi qui lui ont posé des questions, dans le monde dans lequel on vit, je veux dire, créer son entreprise, réaliser son rêve, c'est un challenge extrêmement difficile, mais c'est excitant. Et je veux dire, aujourd'hui, je pense que beaucoup de jeunes ont envie d'être maître de leur destin. Et comment être plus maître de son destin que de créer sa propre entreprise, si possible, bien sûr, dans un créneau où on a des compétences et où on connaît des choses, on a des idées. Il faut y croire, il faut être motivé, il faut penser à tout, y compris. Il faut penser à ce qui va se passer si ça tourne mal. Ça peut arriver. En France, c'est un handicap quand vous vous plantez dans une boîte. Il y a des pays où on vous prête pas d'argent si vous n'avez pas planté avant. Hein. Faut le savoir. Mais voilà ce que j'ai vu aujourd'hui. Les gens que j'ai entendus aujourd'hui me font dire que l'entrepreneuriat a de beaux jours devant lui. Moi, hier, j'étais à un autre événement qui n'a rien à voir. À l'invitation du député Bilongo, j'étais à Sarcelles, à la station Numix, où il y avait une soixantaine de jeunes, pas forcément en âge, mais en termes d'entrepreneuriat, de jeunes entrepreneurs qui étaient présents sur des projets innovants, futuristes, sur l'IA, sur l'innovation, sur même le monde associatif. Des projets que complètement originaux, mais qui sont tenus par des gens passionnés.
0: Qui ont une vision.
1: Qui ont une vision et qui ont tout prévu pour leur poser toutes les questions, tout est prévu. Et je me dis, mais on peut pas rester de glace devant tous ces gens qui ont un optimisme. Quand on est chef d'entreprise, entre vous et moi, Jacqueline, quand on est chef d'entreprise, il faut avoir le cœur bien accroché.
0: On a la tête dans le sac.
1: On a la tête dans le sac. Une mauvaise nouvelle succède à une mauvaise nouvelle. Les gens en face de vous ne pensent pas forcément bien. Le commerce a changé. Non, il y a quelques années, vous aviez un problème avec un client, vous allez l'emmener au restaurant, en général, vous trouviez une solution. Et puis, si vous disiez, je vais vous quitter pour telle ou telle raison, ça mettait un an, ça vous permettait de trouver un nouveau client. Aujourd'hui, vous perdez un client du jour au lendemain, et souvent, je vous dis même pas pourquoi, parfois pour 10 centimes. Hein.
0: Il faut être, avoir le cœur bien accroché.
1: Mais qu'est-ce qu'il y a de plus beau ? Qu'est-ce qu'il y a de plus beau que d'entreprendre, que de créer une entreprise, que de réaliser son rêve, que de se battre tous les jours pour soi, pour être fier ? Les parcours, les embûches, il y en a plein. Tout à l'heure, il y a une dame qui a demandé à Thé comment il avait fait pour résister aux critiques de son entourage. Vous n'avez que des jaloux autour de vous. Vous n'avez que des jaloux. Mais même Jacqueline, vous avez des jaloux autour de vous. Ils vous carrent dans le sang du poil, ils disent ouais, c'est super. Puis quand vous n'êtes pas là, ils disent ouais, t'as vu, elle fait de la radio, machin, là, là, là. Bon, je clique. Mais les gens sont jaloux.
0: Oui, mais on les ignore.
1: On les ignore, exactement.
0: Pierre Cuchely, la Chambre de commerce et d'industrie donc du Val d'Oise, accompagne les entrepreneurs à chaque étape. Qu'est-ce qui fait aujourd'hui la différence dans cet accompagnement ?
1: Déjà, alors il y a une formation qui n'est pas forcément innovante dans le Val d'Oise, que font beaucoup de CCI, mais moi que je conseille à tous ceux qui veulent créer une entreprise, c'est ce qu'on appelle 5 jours pour entreprendre. C'est une formation, alors elle était gratuite dans le temps, elle ne l'est plus pour deux raisons. La première, c'est que Bruno Le Maire nous a pompé notre argent, donc on n'a plus d'argent à la Chambre de commerce et d'industrie. Mais la deuxième raison, et là je redeviens sérieux 30 secondes, c'est que les gens, quand quelque chose est gratuit,
0: il y a moins d'intérêt.
1: Et donc ils venaient un jour, deux jours, puis au bout de deux jours, ils disaient c'est bon, j'ai compris. Non. 5 jours pour entreprendre, il faut, c'est un parcours de 5 jours, on vous explique ce que c'est qu'une entreprise, on vous explique tout, les formes, ce qu'il faut faire, ce qu'il faut pas faire, la bonne forme de société, comment on parle à un banquier, comment on parle à un client, comment on parle à un financier, comment on parle à un fournisseur, comment on trouve des partenaires, comment on trouve des locaux, que faire en cas de difficulté, qui il faut aller voir. Et c'est une formation extrêmement importante et extrêmement qui est vitale. Et moi je pense que c'est, si j'ai un conseil à donner à des jeunes qui ont un projet pour créer une entreprise, venez à la Chambre de commerce. Moi de temps en temps mes équipes m'informent de jeunes encore une fois pas en âge mais en termes de création d'entreprise, d'entrepreneuriat, sont là, ils ont un beau projet, personne ne les aide, ils ont des difficultés et on me dit est-ce que tu veux pas les recevoir, et je les reçois et je les écoute, et si je peux les aider, je les aide. Et il y en a quelques-uns dans la salle qui étaient là ce soir dont on m'avait dit les aide pas, ça marchera pas. Et ben aujourd'hui ça marche, c'est un grand succès et moi j'en suis très fier.
0: Ben bravo pour ce feeling. Pierre, une dernière question. Si vous deviez convaincre quelqu'un en 30 secondes d'oser entreprendre, que lui diriez-vous ?
1: Vas-y, en 30 secondes, je lui dirais, mais vas-y, fonce, t'as un rêve, le témoignage de Thé aujourd'hui, c'est ça, quoi. Il avait un rêve, il a pris son temps, il a été chercher les bonnes personnes, il a été chercher le bon soutien. Quand il a eu des difficultés, il a cherché le bon conseil, etc. Moi, si j'ai un conseil à donner, c'est allez-y, foncez, osez, c'est le bon mot, osez.
0: Est-ce qu'il y a un jour, vous avez osé prendre un risque et dont vous êtes fier aujourd'hui ?
1: C'est compliqué. Moi, j'ai eu un parcours entrepreneurial, on va dire complet. Hein. J'ai fait des créations, j'ai fait des reprises, j'ai eu des échecs, j'ai eu des succès. Je suis passé partout. Moi, je pense que j'ai une certaine philosophie de la vie, j'ai une certaine mentalité, j'ai un certain caractère, je n'ai pas changé. C'est-à-dire que les gens qui m'ont connu à 18 ans, qui me connaissent aujourd'hui, presque 50 ans après, faut pas le dire, ben ils disent, tiens, il n'a pas changé, Pierre. Et quand il parle, c'est lui qui parle. C'est pas un discours, c'est pas un machin. Voilà, c'est...
0: Toujours la même passion, la même foi.
1: Exactement. Mais de la passion et de la passion des autres, moi, je trouve extraordinaire de voir tous ces projets qui mûrissent les uns à côté des autres. On parle beaucoup des entreprises qui font faillite. C'est vrai que tout à l'heure, il y a un monsieur qui me disait, mais vous savez qu'on est en train de battre aussi les records de création d'entreprise. Voilà, qu'est-ce qu'il y a de plus beau que de créer sa boîte dans un pays où honnêtement c'est pas facile. C'est pour ça qu'il faut venir voir je suis désolé, il y a un peu de bruit derrière. C'est pour ça qu'il faut venir voir les acteurs qui peuvent vous aider, la Chambre de commerce et l'industrie, on est là pour ça, comme la Chambre des métiers de l'artisanat pour les artisans est là, pour vous aider, on est là pour vous aider à ce que vos rêves deviennent des succès.
0: Et c'est tout l'enjeu de cet événement Osez. Merci beaucoup Pierre.
1: Merci à vous Jacqueline.
0: À bientôt. Vous êtes bien sur IDFM Radio et c'est l'économie en direct, consacrée spécialement aujourd'hui à l'événement de la Chambre de commerce et d'industrie du Val d'Oise qui s'est tenu hier et a été un vrai succès à Menucourt, l'événement Osez. À présent, je suis avec Théoula, qui est l'invité d'honneur de cet événement Osez. Bonjour Thé.
2: Bonjour, comment ça va ?
0: Très bien, je suis ravie de vous rencontrer. Je trouve que c'est une superbe idée de vous avoir invité parce qu'avec votre parcours, votre étoile est toujours au-dessus de vous.
2: Mon étoile est toujours au-dessus de moi et je suis très content d'être avec vous parce que vous avez pu suivre l'évolution de cette étoile-là. Et je me souviens de tous mes passages à votre radio et aujourd'hui que vous puissiez assister à ma première conférence avec la CCI, c'est un honneur et c'est un plaisir.
0: J'ai vu aussi que vous étiez comme Pierre, vous avez été nommé chevalier de la Légion d'honneur, donc félicitations. Qu'est-ce que ça vous a fait d'avoir cette décoration?
2: Ben, honnêtement, j'ai eu la sensation que mon parcours avait été une reconnaissance. Voilà, la reconnaissance de tout un travail qui a été fait, même si on ne travaille pas pour ça. Ça fait toujours plaisir de recevoir une médaille pour honorer le parcours d'entrepreneuriat qui a été fait. Et c'est une fierté.
0: Oui, c'est une belle distinction, je comprends.
2: Exactement.
0: Alors, j'ai croisé plusieurs personnes là dans cette soirée de Osez et ils m'ont tous dit que votre intervention était formidable. Rappelez-nous en quelques mots ce que vous avez dit pour nos auditrices et auditeurs.
2: Ben déjà, ça fait plaisir que le public ait aimé la conférence. Et après, ce que j'ai pu dire aux personnes, c'est le mot oser, mais qu'est-ce qui se cache derrière ce mot-là? À travers mon parcours, comment est-ce que j'ai pu incarner ce mot?
0: C'est bien ce que vous avez fait, vous.
2: C'est exactement ce que j'ai fait, oser. Et je voulais aussi parler des valeurs humaines, des valeurs d'entreprise. Je voulais vraiment parler de la vision, le fait de croire en soi, de se remettre en question et ce qui dépassait en fait le cadre de juste oser vous lancer. Mais je suis conscient des complexités que ça peut demander, d'avoir le courage d'oser. Voilà.
0: On entend souvent dire qu'il faut avoir la bonne idée. Est-ce que ça a été votre cas?
2: Tout est une bonne et une mauvaise idée à la fois, j'ai envie de dire. Mais c'est qu'est-ce qu'on fait de cette idée-là qui la rend bonne. Vous voyez ?
0: Savoir rebondir constamment. Alors aujourd'hui, dites-nous ce que vous faites, toujours pour nos auditrices et auditeurs, parce que bien sûr Théoula est très connue dans son milieu, mais peut-être pas pour notre public. Donc vous faites des bijoux de grande valeur.
2: C'est ça, aujourd'hui je fais des bijoux de grande valeur et j'ai commencé l'année dernière à faire des alliances sur mesure pour les futurs mariés. Donc j'aime beaucoup ce process-là et je pense que je vais me spécialiser dedans parce qu'on accompagne les futurs mariés dans toute cette aventure où on leur crée des gouaches, toutes les étapes de ces bijoux-là. Et après, à côté, je développe encore des collections de bijoux haut de gamme qu'on expose dans des hôtels, notamment le domaine des Vanneaux qui est Oise, où j'étais venu avec le directeur Monsieur Moreau. Et on continue de développer des collections qu'on expose dans des hôtels et qu'on peut vendre aussi aux clients des hôtels.
0: Vous aviez un projet aussi avec un défilé de jeunes, vous en êtes où?
2: Ben, on a ouvert l'agence de modèles Summer Models et on a fait des événements et le défilé ce sera en octobre. Ce sera dans le centre de la France et on compte en faire un l'année prochaine, mais on est content parce que l'agence elle a grandi. Aujourd'hui on est à peu près à plus de 2000 modèles et on les accompagne dans la réalisation de leurs rêves aussi de poser pour des marques de vêtements. Donc on est très content de cette nouvelle petite entreprise qui est juste le dérivé de Goldaya.
0: Et qui permet à des jeunes justement d'émerger, je crois. Hein.
2: Ils émergent. Un peu la chance qu'on m'a donnée dans Goldaya pour que je puisse rentrer dans le milieu de la joaillerie, j'ai envie de la redonner sous une autre forme aux modèles qui veulent rentrer dans le monde du modeling. Et comme j'ai les cartes, autant les distribuer. Et puis après, c'est eux qui verront si c'est un bon projet, une bonne idée pour eux ou pas.
0: Toujours un modèle très vertueux. Merci infiniment, Thé. Et puis à bientôt, peut-être sur IDFM Radio.
2: À très bientôt. Merci beaucoup, Jacqueline. Merci beaucoup.
0: Merci à vous. À bientôt.
2: Ça fait vraiment plaisir.
0: Vous êtes bien sur IDFM Radio et c'est l'économie en direct, consacrée spécialement aujourd'hui à l'événement de la Chambre de commerce et d'industrie d'industrie du Val d'Oise qui s'est tenu hier et a été un vrai succès à Menucourt, l'événement Osez. Je ne pouvais pas ne pas interviewer Laure Dubois-Imbéry, qui est la directrice de la Chambre de commerce et d'industrie du Val d'Oise. Bonjour Laure.
3: Bonsoir.
0: Alors Laure, donc, c'est la, on l'a dit avec Pierre, Osez revient pour une deuxième édition. Concrètement, qu'est-ce que les visiteurs vont trouver aujourd'hui à Osez qu'ils ne trouveraient pas ailleurs?
3: Alors, dans un premier temps, ils vont pu écouter le témoignage d'un entrepreneur, Théoula, et de... qui a fait part de son parcours, des embûches qu'il a pu rencontrer et de la manière dont il a rebondi. Il a pu avoir plusieurs entreprises, un groupe même. Donc je pense que c'était le premier intérêt. La seconde chose, c'est leur permettre de pouvoir rencontrer d'autres entrepreneurs et faire du business entre eux dans un second temps. Voilà.
0: Quels sont les principaux freins aujourd'hui que vous observez chez les personnes qui souhaitent entreprendre ?
3: Je pense que en fait il faut pouvoir échanger avec des gens qui connaissent les différentes structures, et Pierre l'a dit à un moment donné dans son discours, on a une formation pour les personnes qui souhaitent entreprendre, 5 JPE qui permet en 5 jours de balayer toutes les problématiques de la création d'entreprise et qui répondent à toutes les questions. Donc moi j'invite ceux qui ont l'idée mais qui ne savent pas comment s'y prendre à s'inscrire à cette formation.
0: Vous devez être contente parce que l'année dernière vous aviez déjà eu du monde malgré les grèves, la pluie, et là cette année c'est encore un franc succès.
3: Alors effectivement on a fait encore mieux que l'année dernière, franc succès, donc c'est réussi parce que je sens que les chefs d'entreprise que je croise sont ravis de pouvoir échanger entre eux, de faire du business entre eux et d'avoir des renseignements peut-être qu'ils n'auraient pas eu ailleurs. Et puis effectivement on avait la météo avec nous cette année, ça c'est un point positif, et c'est en plus un très beau lieu aussi.
0: C'est vrai, et puis ce qui est très plaisant c'est que voilà, c'est cette rentrée économique juste après les vacances, tout le monde se retrouve et ça c'est très agréable.
3: Exactement, ils sont ravis je crois de se retrouver tous ensemble pour le début de l'année scolaire.
0: Merci beaucoup Laure, à bientôt.
3: À bientôt, avec plaisir.
0: Merci. Vous êtes bien sur IDFM Radio et c'est l'économie en direct, consacrée spécialement aujourd'hui à l'événement de la Chambre de commerce et d'industrie du Val d'Oise qui s'est tenu hier et a été un vrai succès à Menucourt, l'événement Osez.
4: Bonjour Nathalie Choquet, vous êtes la dirigeante de l'agence Publiland et nous sommes en direct de l'événement de la CCI sur la rentrée économique à Menucourt. Bienvenue et merci d'avoir répondu présente à notre appel. Je vais commencer par une question à laquelle tous les entrepreneurs ont répondu. Quel a été le moment précis où vous vous êtes dit « Allez, j'ose et je me lance ».
5: Eh bien, c'était il y a un peu plus de 7 ans, lorsque mon ancien dirigeant m'a dit qu'il allait prendre sa retraite et qu'il y avait le fonds de commerce de l'agence Publiland à vendre. Et alors que je ne me destinais pas du tout à être gérante, je vivais mal l'idée de devenir salariée de quelqu'un d'autre après 17 ans que je venais de passer avec cette équipe. Et donc j'ai pris la décision avec mon époux de faire une SARL et de devenir gérante et de prendre les rênes de l'agence.
4: Bravo, donc Publiland, une agence de communication qui essaime dans tout le Val d'Oise. Autre question, avant d'être entrepreneur, qu'est-ce que vous faisiez et qu'est-ce qui vous a poussé à changer de voie pour prendre votre envol et votre indépendance?
5: Alors, j'ai toujours été graphiste. J'ai fait une école d'art appliqué, j'ai un diplôme d'art graphique, j'ai appris le métier d'infographiste, et donc j'étais infographiste chez Publiland depuis 17 ans, au moment où la décision a été prise de devenir gérante, et je continue mon activité de graphiste en parallèle de la gérance. Je suis un peu comme un artisan, c'est-à-dire que je connais mon métier, et en parallèle, je gère évidemment la partie commerciale, et puis administrative évidemment de la société.
4: J'aime beaucoup ce terme, artisan de la communication. Magnifique. Quel a été votre plus gros défi depuis la création de votre entreprise, ou la reprise en l'occurrence de l'agence Publiland?
5: Alors, des défis, il y en a eu beaucoup, puisque j'ai repris, je viens de fêter mes 7 ans là de gérance, j'ai repris l'agence le 4 septembre 2019. On se souvient tous de ce qui s'est passé en mars 2020. Voilà, donc c'est comme ça que j'ai commencé, avec un petit Covid. Ensuite, eh bien, j'ai envie de dire que toutes les crises se suivent et se succèdent, avec des hauts et des bas. Et donc, évidemment, bah, je pense que le défi, c'est la résilience, hein, c'est de se relever à chaque fois, c'est de trouver des solutions à tous les soucis qui peuvent se poser. Nous, on a une particularité au sein de l'agence, donc on fait de la publicité, on gère la communication pour nos clients. La particularité qu'on a, c'est qu'on fait du catalogue et des annuaires, ce que peu de nos confrères font, ce qui fait qu'on arrive à travailler parfois avec des confrères, justement, en étant partenaire. Et puis, je pense que c'est quelque chose qui pourrait nous sauver encore à l'avenir, avec ce qu'on voit arriver avec l'intelligence artificielle et toutes les fameuses magnifiques affiches générées par l'IA. Vous imaginez bien ce que j'en pense. Mais en tout cas, voilà, nous, on a cette particularité de savoir traiter pour différents clients des catalogues qui sont parfois petits. J'ai envie de dire 72 pages, pour nous, c'est petit, puisqu'on va jusqu'à 644 pages en 5 versions de langue. Et donc, voilà, c'est quelque chose de particulier. Et on a cette compétence. Donc, je pense que c'est ce qui devrait nous sauver. Et on reste là-dessus pour être positif.
4: Alors, Nathalie Choquet, je vous vois souvent sur les réseaux où on se croise régulièrement. Qu'est-ce qui vous a attiré pour venir à cette rentrée économique de la CCI?
5: Eh bien, j'étais présente à l'événement de l'année dernière, qui m'avait beaucoup plu. J'ai enchaîné d'ailleurs avec le club Boost au féminin, avec la CCI. Là, je suis accompagnée pour une année et je trouve ça très intéressant, bien évidemment, de retrouver les acteurs locaux, de retrouver des gens que je connais. Et puis voilà, c'est une rentrée, il fallait pas la louper. Qui plus est, dans un endroit aussi joli et avec des gens intéressants. Donc voilà, je suis là pour montrer que je suis toujours présente, qu'on est toujours actif, que tout va bien. Et puis c'est intéressant de voir un peu les autres, comment ils évoluent et aussi comment ils vont.
4: Nathalie Choquet, merci beaucoup et très bonne rentrée économique à Menucourt avec la CCI du Val d'Oise. Bonne fin de journée.
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4: 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Bonjour Sophie Moreau-Pacard de Rana Conseil. Bienvenue à cette rentrée économique de la CCI. Alors, parlez-nous un petit peu de votre entreprise et de la raison qui vous a poussé à participer à cet événement.
7: Alors, mon entreprise, elle a 18 ans. Donc, j'ai créé ma société grâce à un échec. Et j'ai monté ma boîte à l'époque sans savoir ce que ça allait devenir. Et surtout avec une ambition de le faire que pour 3 ans. Donc, on en est à 18. C'est plutôt rassurant. J'ai traversé des évolutions, j'ai vu plein de choses différentes. J'avais une ambition qui était très modeste, ne pas grandir, parce que mon ambition c'était d'être heureuse dans ce que j'entreprenais et avec mes clients. Je n'ai donc pas grandi, ni en chiffre d'affaires, ni en collaborateurs. En revanche, là où j'ai changé, c'est travailler moins, gagner plus, ou gagner autant au moins, et donc un certain confort de vie et un bien-être d'être une consultante.
4: Bravo, oui, belle philosophie. Et puis dans le Val d'Oise. Parlez-nous un petit peu plus de votre activité et de qu'est-ce qui vous a poussé à rester dans ce domaine.
7: Alors, j'ai commencé, moi, dans une école de commerce en finance et j'ai été faire de la compta pure, histoire de me faire de découvrir le vrai métier. Et puis, j'ai contacté Oracle parce que je trouvais qu'ils faisaient des choses intéressantes. Et à 24 ans, je suis devenue consultante. Donc, un superbe syndrome de l'imposteur, parce que comment peut-on être une bonne consultante à 24 ans. Donc là, mes clients me taquinaient en me disant « Sophie, les consultants, c'est ceux qui s'en savent plus que ceux qui ne savent rien. » Et puis, il y en a même qui allaient plus loin, qui disaient « Sophie, les consultants, c'est ceux qui font croire qu'ils savent alors qu'ils ne savent rien. » Ça ne m'a pas beaucoup aidée, parce que moi, je voulais vraiment savoir et leur apporter une vraie valeur. Aujourd'hui, ça fait 28 ans que je fais du conseil, donc maintenant, je suis légitime. J'ai acquis la compétence de comprendre des environnements différents, d'apporter des conseils, un regard, un questionnement et surtout d'anticiper les impacts des solutions qu'on envisage pour les clients. Par contre, ça s'est toujours pas passé très très bien. C'est-à-dire, j'ai commencé chez Oracle, j'ai quitté Oracle pour aller chez IBM. Je suis ensuite passée dans une boîte en poste fixe et mon manager m'a virée. Juste à la fin de la période d'essai. Donc là, furieux échec. Sensible comme je suis, j'ai pleuré. Je me suis posé des questions sur mon parcours. Qu'est-ce que j'allais devenir? J'avais voulu quitter le métier du conseil. Il fallait que je repense à retourner peut-être dans le conseil, mais c'était pas envisageable. Retourner dans le salariat pour un poste fixe, mais ça n'était plus envisageable suite à ce divorce qui m'avait vraiment bouleversée. Et c'est grâce à ce merveilleux échec que j'ai décidé de fonder ma société, ma structure, et de me mettre à mon compte sur ce que je savais faire, conseiller mes clients dans l'expertise que j'avais.
4: Merci beaucoup. Donc, Rana Conseil, quel est votre plus gros défi aujourd'hui dans votre activité, ce défi auquel vous devez faire face?
7: Eh bien, c'est le défi que je vis en ce moment, c'est-à-dire que mon dernier client a dû mettre fin à la prestation et là, je suis en train de rechercher des clients. Et pour rechercher des clients, je me questionne sur ma valeur, ce que je peux vraiment apporter à des clients au-delà d'une expertise très technique, mais de conseiller, d'avoir de la pertinence, des solutions pragmatiques avec un transfert de connaissances vers les utilisateurs, en fait de mettre en place des choses opérationnelles, pas juste des bonnes pratiques qu'on a apprises quelque part et qu'on essaye d'installer en entreprise. Et en fait, j'ai aussi une conviction, c'est ceux qui savent, c'est ceux qui font. Donc très souvent, les bonnes pratiques, elles sont en entreprise. Il suffit de les faire émerger en discutant avec les personnes. Et là, on a des solutions opérationnelles pour les entreprises, les collaborateurs et pour les dirigeants.
4: Très belle philosophie. Merci beaucoup Sophie Moreau-Pacquart, donc de Rana Conseil, pour votre disponibilité et cet échange très intéressant. Très belle fin de journée.
0: Vous êtes bien sur EDFM Radio et c'est l'économie en direct, consacrée spécialement aujourd'hui à l'événement de la Chambre de commerce et d'industrie du Val d'Oise qui s'est tenu hier et a été un vrai succès à Menucourt, l'événement Oser. À mon micro, maintenant, j'interview Laurent Pillard, président des entrepreneurs du Val d'Oise. Bonjour Laurent.
8: Bonjour Jacqueline.
0: Alors Laurent, vous étiez déjà là l'année dernière à l'événement Oser. Pourquoi être venu cette année?
8: Oser, c'est l'événement de rentrée de la Chambre de commerce et de l'industrie du Val d'Oise, le fameux Made in 95. Donc oui, c'est un événement important pour le monde économique et pour les entreprises, d'où la présence des entrepreneurs valdoises.
0: Oui, vous-même, vous êtes élu, hein, je crois, à la Chambre de commerce et d'industrie du Val d'Oise.
8: Oui, alors j'ai la chance d'être élu, et en plus j'ai une énorme chance parce que je suis arrivé élu de la Chambre de commerce du Val d'Oise en même temps qu'un certain Pierre Cuchely, son président.
0: Un événement qui déjà est sous le soleil cette année, alors que l'année dernière c'était on avait une hécatombe. Beaucoup de monde cette année?
8: Ah oui, alors effectivement sous le soleil, beaucoup de monde. Alors ça n'a pas de lien parce que même l'année dernière il y avait quand même du monde et il y avait tout était prévu, les tentes, etc. Mais aujourd'hui plusieurs centaines. Alors j'ai pas les chiffres définitifs et puis ça va encore arriver, je pense. Donc plusieurs centaines de participants.
0: La conférence de Théoula, encore un bel exemple pour les jeunes qui hésiteraient à entreprendre.
8: Oui, alors effectivement, un bel exemple de réussite dans le Val d'Oise en plus, donc un enfant du Val d'Oise qui réussit dans le Val d'Oise. Voilà, alors en ce moment, on utilise beaucoup les termes inspirants. Je pense qu'effectivement, les jeunes peuvent s'inspirer du parcours de cette belle entreprise Goldaya dans le Val d'Oise.
0: Merci Laurent, je vous pose pas plus de questions parce qu'on se voit bientôt chez IDFM Radio. À bientôt.
8: Merci, à bientôt, au revoir.
0: Merci. 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Maintenant, je suis avec Jean-Luc Mabou. Bonjour Jean-Luc. Bonjour Jean-Luc.
9: Bonjour Jacqueline, comment tu vas?
0: Ça va, mais président donc de l'ADPAVAB. Donc tous les présidents des réseaux importants sont réunis ce soir à Oser.
9: Oui, c'est la grande soirée de l'économie et de la CCI.
0: Donc vous Jean-Luc, toi Jean-Luc, qu'est-ce que tu viens y chercher?
9: Bien, c'est un endroit où on va rencontrer tout le monde économique, que ce soit les chambres consulaires, que ce soit les chefs d'entreprise, les responsables de réseau. Donc c'est un moment de calme et un moment où on peut rencontrer l'ensemble des intervenants du monde économique dans un endroit fort sympathique.
5: Et vous étiez là déjà l'année dernière ?
9: Pas du tout. Non, c'est ma première fois.
5: Donc un rendez-vous qui fait plaisir.
9: Oui, oui, oui, tout à fait. Et on a plaisir à revoir Pierre Kuchli, bien sûr. Les interventions du préfet qui sont toujours aussi de grande qualité et avec des projets qui sont quand même intéressants pour notre département.
5: À bientôt, Jean-Luc, sur IDFM Radio.
9: À très bientôt, bien sûr.
5: Merci. Vous êtes bien sur IDFM Radio et c'est l'économie en direct, consacrée spécialement aujourd'hui à l'événement de la Chambre de commerce et d'industrie du Val d'Oise qui s'est tenu hier et a été un vrai succès à Menucourt, l'événement Osé. Ce qui est bien sur cet événement Osé, c'est que je retrouve plein de gens que je connais bien. Et à mon micro à présent, Bertrand Biéchi. Bonjour Bertrand.
10: Bonjour Jacqueline.
5: Alors Bertrand, rappelez-moi ce que vous faites aujourd'hui.
10: Depuis un an et trois jours, je suis secrétaire général du groupement de prévention agréé Île-de-France qui est composé d'une cinquantaine de bénévoles expérimentés qui aident des entreprises en difficulté pour qu'elles s'en sortent, hein, c'est-à-dire qu'ils vont les aider alors que l'entrepreneur peut être assez perdu. Qui vont les aider dans leur gestion financière ou à analyser ce qui va pas, dans leur gestion commerciale, ce qui va pas. Et si ça commence vraiment, entre guillemets, à chauffer, ils sont capables de leur dire comment on va faire pour travailler avec les banques, les créanciers, avec les administrations telles que le fisc ou l'URSSAF pour que les sociétés s'en sortent.
5: Comment peut-on adhérer à votre groupement ?
10: C'est simple, gpa-du6idf.org. C'est le point d'entrée, quasiment unique. Hein, donc l'entrepreneur ou l'entrepreneuse qui a des problèmes passe donc, se met derrière son ordi ou son téléphone, remplit deux, trois choses pour dire quels sont son nom, prénom, ses coordonnées, sa société et donner deux, trois lignes de contenu. Et entre 24 heures et 48 heures plus tard, elle est rappelée par quelqu'un qui va lui proposer un entretien de qualification où pendant une heure, l'entrepreneur ou l'entrepreneuse aura vraiment le temps de s'exprimer, dire ce qui va pas, quel est son problème, et ensuite on verra si on poursuit. Et si on poursuit, il y a quelques documents qui sont demandés et l'entreprise et l'entrepreneur deviennent bénéficiaires et c'est gratuit. Et ça marche.
5: Ça marche parce que vous avez un taux de réussite de combien ?
10: Donc nous avons un taux de réussite de 80%. Hein, donc, et ceci pourquoi ? C'est parce qu'on a des gens qui sont entièrement bénévoles. Hein, donc c'est gratuit, confidentiel et efficace comme je l'ai un peu dit. C'est par exemple des anciens experts comptables, des avocats, d'anciens juges du tribunal de commerce hein, qui ont une longue pratique des difficultés. Ce sont aussi des pairs, des chefs d'entreprise. Et ça peut être aussi des cadres financiers dans les entreprises. Donc, ils savent de quoi ils parlent. Hein, ils n'ont rien à vendre. Hein, ils consacrent du temps parce que leur objectif, c'est que, comme vous le savez, Jacqueline, à l'heure actuelle, en 2026, il y a 70 000 entreprises qui font faillite. 70 000 entreprises qui font faillite. On pourrait réduire ça de moitié si les entreprises étaient suivies. Et avec nous, un taux de réussite de 80%.
5: Bravo, et puis ne changez rien alors Bertrand, voilà. À bientôt sur un autre événement.
10: Toujours un plaisir de vous revoir, hein. Toujours aussi charmante.
5: Merci. Plaisir partagé, merci, à bientôt. Vous êtes bien sur IDFM Radio et c'est l'économie en direct, consacrée spécialement aujourd'hui à l'événement de la Chambre de commerce et d'industrie du Val d'Oise qui s'est tenu hier et a été un vrai succès à Menucourt, l'événement Osé. Deux fidèles du Made in 95, donc je vous laisse vous présenter.
11: Eh ben Aurélie Tourette, je suis fondatrice d'EcoActitude, donc animation do it yourself, éco-responsable pour les entreprises et collectivités.
12: Et Christophe Lafort, vendeur de photocopieurs de tout ce qui est bureautique, sauf pour l'informatique, depuis longtemps, et fidèle d'IDFM et Paris Business, qu'on s'est déjà rencontré sur l'antenne.
5: C'est vrai, que des fidèles et j'adore ça. Donc aujourd'hui, vous êtes à l'événement Osé. Pour quelle raison ?
11: Eh ben moi, c'est la première fois que je viens ici et puis bah, on me l'a bien vendu, on m'a dit qu'il y avait du monde, qu'il y avait possibilité de faire beaucoup de réseaux, et effectivement c'est le cas, il y a beaucoup de monde, donc c'est très chouette. En plus voilà, avec une conférence très inspirante, bah, j'ai beaucoup apprécié, et voilà, ça permet de se faire des contacts mais de façon plus plus sympathique, que
5: plus direct,
11: voilà,
5: peut-être.
11: Plus direct aussi, et voilà, non, c'était l'occasion, je me suis dit il faut être là, je pense c'est l'événement de l'année, j'ai l'impression, pour le Made in 95,
5: c'est le retour des vacances. Voilà. Merci Aurélie, j'ai vu que vous aviez un programme bien chargé, donc plein de belles choses pour cette nouvelle année, enfin cette nouvelle année commerce oui. économique,
11: oui,
5: voilà,
11: économique.
5: Merci Aurélie.
12: Bah, moi pareillement, c'est ma première année, c'est vrai que l'intervenant était vraiment assez extraordinaire, j'ai trouvé. Ça inspire, moi qui suis, comme tu le sais, chez Initiative, à la TPAVA, où j'aide quand même beaucoup les gens. Et c'est vrai que c'est une personne inspirante qui devrait travailler moins et puis se présenter plus à droite à gauche, le pauvre. S'il entend, il va me tuer.
5: C'est vrai que je l'ai reçu déjà deux fois chez IDFM Radio, et c'est vrai qu'il est assez incroyable.
12: Donc voilà, et c'est vrai qu'après le réseautage, bon, moi je suis dans pas mal de réseaux, mais c'est vrai que là, c'est une soirée, je dirais, une des belles soirées de rentrée. Et voilà, plein de gens, c'est très bien.
5: Avec, je l'ai déjà dit, mais avec un beau temps cette année, parce que l'année dernière, il pleuvait qu'un petit peu.
12: Oui, pareil, Pierre Cuchy a dit que l'année dernière, c'était très humide.
5: Merci à tous les deux, bonne Merci continuation, à bientôt.
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5: À présent, je donne la parole à Frédéric Enfray. Voilà, j'ai un trou de mémoire. Bonjour Frédéric.
13: Bonjour Jacqueline.
5: Donc, président du MEDEF 95, c'est un honneur pour la CCI de vous avoir ici présent dans cet événement Osé.
13: Alors, la liste CCI est 50% MEDEF, 50% CPME. Donc nous sommes des élus, donc il n'y a pas de sujet par rapport à ça. Voilà.
5: Vous avez vécu la REF, là, il y a très peu de temps. Un très bel événement.
13: Oui, alors très bel événement. Plus de 20 000 personnes inscrites sur deux jours. Une centaine de parlementaires et d'hommes politiques qui sont venus. Le premier débat sur les présidentielles, avec, je crois, 1 million de vues sur la en direct. Donc oui, un très très bel événement. Le thème était le courage, et Patrick Martin avait souhaité que ce soit un thème qui interpelle nos futurs présidents pour dire, quelque part, il faut avoir le courage de faire les réformes dont le pays a besoin. Donc oui, c'était une belle ref qui montre aussi le poids et la dynamique du MEDEF pour faire des propositions dont on a besoin.
5: Voilà. Oui, c'était un peu un show à l'américaine, hein, j'ai trouvé.
13: Alors, c'est pas un show à l'américaine, oui, parce
5: si,
13: que ça reste...
5: Quand Patrick Martin est arrivé...
13: Il est arrivé avec sur le terme d'une chanson d'une chanteuse canadienne qui s'appelle dont le titre est Le Courage, mais oui il y avait une petite arrivée, mais c'était plutôt sympa, et voilà.
5: Alors le thème de cet événement, c'est Oser. Si un futur entrepreneur repart d'ici avec une seule chose à faire dès demain matin, laquelle devrait-elle être?
13: Eh ben, c'est de croire à son idée et de la travailler pour qu'elle devienne réalisable. Il aura un parcours semé d'embûches, mais c'est ce qui fait aussi le plaisir de créer et de se mettre à son compte et d'être indépendant. Et je pense qu'il a eu une, il aura eu, enfin, il ou elle aura eu une belle, comment je dirais, une belle indication avec le créateur des bijoux qui a expliqué son parcours. Et il faut quand même oser créer une activité de bijoux dans un département comme les nôtres. Voilà, faut y croire. Donc c'est superbe. Voilà.
5: Encore un mot, Frédéric. Vous avez inauguré le COMEX.

0: On a un brillant jeune dirigeant, Saïd Kilik, qui a 34 ans, qui est la tête avec ses frères d'un groupe qui fait 280 personnes, 70 millions d'euros de chiffre d'affaires sur l'Est du département, qui vient des quartiers de banlieue de l'Est du département et qui est en train de créer
1: un très très bel exemple
0: d'une belle réussite dans des métiers classiques, entre guillemets, bâtiment, et voilà, qui apporte de l'énergie, du sang neuf et qui va rajeunir aussi l'image du MEDEF, dont je rappelle que le MEDEF c'est aussi toute taille d'entreprise. On parle toujours des très grandes, mais sur un territoire comme le nôtre, 80% de nos adhérents sont des PME dont les dirigeants sont les actionnaires en partie ou totalement du capital de leur société et qui sont impliqués localement. Voilà.
1: Merci Frédéric. Je vous vois quand chez IDFM Radio?
0: Écoutez, il y a plein de sujets. J'étais ce matin aussi sur mon poste d'administrateur de la foncière géologique sur l'inauguration d'un bâtiment avec la maire de Beson, sur un bâtiment de 140 logements qui va se construire, et je serai à Argenteuil pour inaugurer une autre opération sur saisie d'immeubles de délinquants qui vont être restructurés avec la foncière logement du groupe Action Logement sur Argenteuil le 26 septembre. Donc on a plein de sujets à parler quand vous voulez, Jacqueline.
1: On prend date après cette interview. Merci.
0: Merci Jacqueline.
1: À bientôt.
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1: Je parcours le public très nombreux dans cet événement osé. Et à présent, je m'adresse à Jérôme Morge. Bonjour Jérôme.
3: Bonjour, comment vas-tu?
1: Ça va bien. Et toi, donc on s'était vu avant les vacances. Tu m'as dit que tu avais changé d'activité. Donc dans quel domaine es-tu aujourd'hui?
3: Exactement. Alors maintenant, j'ouvre une franchise, accès au service à Franconville, sur tout ce qui est service à la personne et aux entreprises. Tout ce qu'on peut faire chez des particuliers, on le fait également dans des locaux d'entreprise.
1: Donc elle s'appelle comment cette franchise?
3: Ça s'appelle Accès au service. Il y a 197 franchisés en France. Je suis le 198e. Je suis actuellement en train d'ouvrir. Il y a deux structures juridiques à ouvrir. La première est faite et la deuxième va être faite en début de semaine prochaine. Donc on est en plein rush d'ouverture.
1: Et pourquoi avoir choisi plutôt cette franchise plutôt qu'une autre? Parce qu'il y a quand même pas mal de choix dans ce domaine.
3: Alors, deux choix, deux critères. Le premier, c'est que Accès au service opère en mode prestataire et non pas en mode mandataire, c'est-à-dire que les employés appartiennent à ma structure et donc c'est moi qui suis responsable d'eux. On ne décharge pas la responsabilité aux clients, ça c'est le premier, je trouvais ça important. Et le deuxième, c'est par rapport à d'autres grands noms qu'il peut y avoir dans le domaine. On fait du service aux particuliers bien sûr, mais également aux entreprises. Si on peut faire chez l'un, faisons chez l'autre, c'est ça qui est important. Et du coup, on a un rayon d'action beaucoup plus large et je trouvais ça beaucoup plus intéressant de pouvoir attaquer ces deux publics. Et puis j'ai aussi un historique dans le Val d'Oise qui est plutôt un historique industriel, donc je trouvais ça bien de pouvoir avoir cette continuité là dans mon parcours professionnel en tout cas.
1: Alors nous on se connaît depuis quelques années hein, Jérôme, et moi j'ai pu voir ton évolution. Qu'est-ce qui t'a donné envie d'être entrepreneur? Parce que tu étais à Cergy, enfin c'est chez CY avant. Qu'est-ce qui t'a donné envie de devenir entrepreneur?
3: En effet, oui, ça fait quelques années qu'on se côtoie sur mes différentes activités, que ce soit le campus, que ce soit le groupe AGP. En fait, je pense que je suis arrivé à un moment où je me suis dit, plutôt que de diriger des boîtes pour les uns ou pour les autres, autant diriger ma propre boîte. C'est peut-être une question d'âge, une question de maturité, une question d'envie d'indépendance. Et voilà, je me suis lancé. Il a fallu trouver un secteur, une activité qui me plaise. Et puis après, il a fallu monter le projet aussi bien financièrement, bien sûr, structurellement, et puis être sûr que c'était bien ça sur quoi je voulais me lancer. Et franchement, c'est une belle aventure et je ne peux que pousser les gens à devenir leur propre patron. L'aventure d'entrepreneur, c'est vraiment une nouvelle vie pour moi. Et en effet, peut-être une question d'âge pour enfin pas franchir le pas, quoi.
1: En tout cas, félicitations, hein, parce que c'est vrai qu'aujourd'hui, entreprendre, c'est... Tout le monde dit que c'est plus ou moins risqué. Mais là, finalement, tu réponds au thème de cet événement, tu as osé, et donc félicitations.

0: tu viens quand tu veux chez IDFM Radio pour nous parler de ton activité.
1: Bah, merci en tout cas, et ça fait plaisir de te revoir et puis de pouvoir échanger sur ce beau projet en tout cas qui me tient personnellement bien à cœur en tout cas.
0: À bientôt, merci.
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0: Je retrouve Karine de Simple et Spontané. Bonjour Karine.
3: Bonjour.
0: Alors Karine, vous êtes venue chez nous, chez IDFM Radio, et puis on s'était vu l'année dernière à cet événement Osez. Je vois que vous avez votre choix s'agrandit dans vos produits.
3: Oui, tout à fait. La gamme s'agrandit un petit peu. Alors là, j'ai pas encore tout ramené, mais il y a une gamme alimentaire qui a été développée l'été dernier.
0: Et vous, à quel moment précis, puisque le thème c'est oser, à quel moment précis vous vous êtes dit allez, j'ose, je me lance?
3: À quel moment précis dans mon parcours
0: Oui, dans votre parcours de chef d'entreprise.
3: Je crois
0: me souvenir que vous intéressiez aux plantes, si je me souviens bien, et à un moment vous êtes dit mais pourquoi ne pas en faire un commerce?
3: Oui, alors effectivement j'ai eu un parcours dans l'industrie de plus de 15 ans et il y a eu une réflexion qui s'est faite effectivement autour de l'environnement. Je suis étant chimiste de formation et curieuse par nature, je pense qu'il y a, quelque chose qui est revenu en disant pourquoi on ne reviendrait pas un petit peu aux fondamentaux et utiliser la chimie dans le bon sens. Voilà.
0: Et quand vous avez décidé ça, vous imaginiez être là aujourd'hui?
3: Alors non, pas du tout. Pour le coup, c'est une belle surprise et je remercie réellement la Chambre de commerce et de l'industrie de nous faire confiance. Et puis je vois que ça, voilà, c'est que des points positifs. Ça se développe. Il y a des choses qui se mettent en place encore cette année, donc c'est très bien. Voilà.
0: Et vous prenez toujours aussi bien soin de vos plantes,
3: hein? Toujours aussi bien. Oui, oui. Malgré le climat, la météo, ouais. On essaie.
0: Avec la canicule, ça n'a pas dû être simple.
3: Eh ben, c'est là où on s'aperçoit. Il y a beaucoup d'expérimentation qui se fait. Il y a beaucoup d'observations et de retour d'expérience, qui est réalisé par rapport au climat, ouais. Tout à fait.
0: À bientôt, Karine. Merci pour cette interview.
3: Merci beaucoup. Merci à vous. Merci de votre confiance.
0: Merci. Au revoir.
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0: Je tends mon micro maintenant à Ayoub Belemli. Bonjour Ayoub.
4: Bonjour.
0: Donc vous Ayoub, vous êtes torréfacteur, c'est bien ça?
4: C'est ça, je suis torréfacteur d'un nouveau genre. En fait, je torréfie des noyaux de date.
0: Ah d'accord, donc expliquez-moi.
4: En fait, j'utilise les mêmes procédés de torréfaction du café sur les noyaux de date. Les noyaux de date, en fait, c'est ce qu'il y a à l'intérieur d'une date qu'on jette souvent, considéré à tort comme un déchet. Mais en fait, c'est un aliment à part entière qui est riche en nutriments. Nous, on a décidé d'en faire carrément notre activité.
0: Et comment cette idée vous est-elle venue?
4: En fait, j'ai vu des femmes qui faisaient ça dans les palmeraies au Maghreb. C'est de là d'où je viens. Et à l'époque, dans une ancienne vie, j'accompagnais des femmes au milieu rural africain. Et j'ai vu des femmes faire griller des noyaux dans une poêle pour en faire une boisson. Ça m'a intrigué. J'ai découvert à travers ces femmes-là les bienfaits des noyaux de date. C'est la boisson populaire dans les palmeraies qui leur donne l'énergie pour bien travailler. Alors, je l'ai adopté moi-même et puis je l'ai fait goûter à mes invités. Et de fil en aiguille, ils m'ont poussé vers l'aventure entrepreneuriale. Voilà.
0: Alors donc, vous êtes vraiment dans le schéma complètement du thème de cette émission, de cet événement, c'est-à-dire vous avez osé vous lancer.
4: Exactement, j'ai osé et puis surtout, je me suis fait accompagner par la Chambre de commerce et puis par d'autres acteurs. Et ça m'a vraiment aidé à oser, parce que c'est pas facile de se lancer au départ, on est réticent, mais avec l'aide des personnes qui sont passées par là, qui des entrepreneurs. entrepreneurs aussi qui ont aussi leur background, leur historique, bah, ça nous permet de se dire à un moment donné, c'est peut-être aussi à moi de tenter, pourquoi pas.
0: Donc vous êtes basé où?
4: Alors moi je suis du 95 aussi, et de Gonesse. Et bientôt je lance mon atelier. Ce sera le premier atelier de torréfaction de noyaux de date en France, qui sera à Goussainville. Donc on essaie de rester ancré sur le territoire, d'être présent auprès de la population, auprès d'autres acteurs, pour contribuer comme on peut à l'harmonie du territoire.
0: Eh bien bravo et plein de belles choses pour l'avenir de votre entreprise.
4: Merci beaucoup. Merci.
0: À bientôt.
4: À bientôt.
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0: Je suis dans l'espace où il y a donc des artisans qui vendent plusieurs produits et à présent je suis sur un stand de miel avec des pots de miel, des jolis pots de miel. Bonjour Bénédicte.
5: Bonjour.
0: Alors Bénédicte, vous, qu'est-ce qui vous a poussé à fabriquer du miel?
5: Alors c'est un amour inconditionnel des abeilles depuis que je suis toute petite fille. Donc j'ai commencé par un autre parcours professionnel et au bout d'un moment, pas très satisfaite de ce que je faisais, j'ai décidé de revenir à ce qui me faisait vraiment vibrer, donc les abeilles. Et donc j'ai commencé par faire du miel avec mes ruches et ma société a évolué. Donc maintenant je fais aussi du service, je propose des ruches dans les entreprises pour qu'ils fassent eux-mêmes leur miel. En fait c'est moi qui le fais, je le fais pour eux, mais avec la satisfaction.
0: Ça se fait de plus en plus, hein.
5: Oui, et puis en fait les salariés sont heureux de participer, on fait aussi des journées avec les enfants des salariés, il y a une possibilité assez immense de faire beaucoup d'animations autour des abeilles.
0: Et vous-même, vous êtes basée où?
5: Alors je suis basée à Pontoise et j'ai alors à titre personnel professionnel, une dizaine de ruchers où je fais mon miel. Plus après mes clients qui sont principalement dans le Val d'Oise, j'en ai également dans les Yvelines et aussi un peu dans l'Oise.
0: Vous êtes installée depuis combien de temps maintenant?
5: Ça fait 12 ans que je suis installée et on va dire que ça fait à peu près 4 ans que je fais des ruches en entreprise.
0: Alors je l'ai dit à d'autres artisans, mais vous avez osé, le thème de cette émission, vous avez osé vous lancer?
5: Alors c'est quelque chose que je recommande à tous les gens qui ont envie. C'est vrai que j'entends souvent, j'aimerais bien, mais j'ose pas, je sais pas. Alors je dis, prenez une petite sécurité et après allez-y foncer vraiment, parce que sinon vous allez le regretter.
0: Donc c'est le conseil que vous donnez à nos auditrices et auditeurs qui hésitent éventuellement à se lancer dans l'entrepreneuriat.
5: En fait c'est quelque chose d'assez, d'assez magnifique. En fait l'entrepreneuriat, il faut quand même savoir et comprendre que tous les jours on fait ses propres choix. Alors souvent on a l'impression que quand on regarde, on écoute la radio, etc., les autres décident pour nous. Et là quand on est dans l'entreprise, on décide nous-mêmes pour nous et notre entreprise. Et ça c'est génial.
0: Voilà, vous êtes vraiment la preuve vivante qu'il faut parfois oser. Bravo, bravo Bénédicte et belle continuation.
5: Je recommande et je souhaite à tous ceux qui veulent se lancer bonne chance.
0: Merci beaucoup, à bientôt.
5: Au revoir.
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0: Bonjour Géraldine Chauviré. Donc Géraldine, je vous laisse vous présenter.
6: Oui, bonjour, je suis Géraldine Chauviré, je suis la directrice de deux ESAT de l'association ARP, un ESAT à Aisanville dans l'est du département et à Cormeilles-en-Parisis sur la route stratégique. Voilà, un ESAT c'est un établissement de service qui accueille et accompagne des personnes en situation de handicap. L'objectif c'est de les former, de leur donner des compétences pour pouvoir exercer un jour une activité professionnelle. Voilà.
0: Et alors, pourquoi être ici aujourd'hui à cet événement OSE de la CCI?
6: Alors,
0: 95.
6: OSE, parce que dans nos ESAT, on a une partie de subvention, effectivement, mais on a une grosse partie commerciale, voilà, qu'il faut développer avec nos travailleurs. Et donc, du coup, on est une entreprise communale sur le territoire. Voilà, on a des clients, des fournisseurs, on propose des services, on propose des produits, on a deux boutiques. Voilà, donc on est un acteur du territoire à part entière. Et voilà, on a toute notre place ici. Voilà.
0: Un acteur économique efficace, si je comprends bien.
6: Voilà. Avec toute la partie RSE, voilà, et un acteur social sur le département, voilà, pour accompagner toutes les personnes en situation de handicap.
0: Alors je vois que vous proposez beaucoup de produits, tout ça produit par les travailleurs de votre ESAT.
6: Oui, complètement. Alors on fait à la fois de la couture, des articles de bois qui sont faits par les équipes conditionnement. On a des espaces verts, l'entretien d'espaces verts, on a un pressing, on a un centre équestre, on a un restaurant, on a une jardinerie, on loue des salles aussi à des entreprises ou à des particuliers, on a plein d'activités.
0: Donc c'est très varié, ben, bravo et puis belle continuation.
6: Merci
0: pour cette interview.
6: Je vous en prie, merci.
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0: Allez, je termine en beauté avec Jean-François Benon. Bonjour Jean-François.
7: Bonjour.
0: Donc Jean-François, être ici à l'événement OSE, c'est incontournable.
7: Oui, forcément, parce que d'abord dans le Val d'Oise, vous le savez, il y a une véritable porosité entre les acteurs économiques, tout, que ce soit la Chambre de commerce, la Chambre des métiers, les organisations patronales, le CEVO, tout cet écosystème a une tradition que l'on ne retrouve pas dans tous les départements en Île-de-France et en France, loin de là. Nous, ici, dans le Val d'Oise, il y a une véritable cohésion entre les acteurs et quand, évidemment, la Chambre de commerce organise une manifestation de rentrée sur le thème de l'économie, de l'entrepreneuriat, de la capacité à oser, à prendre des initiatives, le CEVO, évidemment, toujours présent aux côtés de nos amis de la Chambre de commerce, de Pierre Cuchely, et on est là aussi pour saluer à la fois toute cette dynamique territoriale du Val d'Oise et des créateurs et des dirigeants du Val d'Oise, mais aussi pour témoigner à notre niveau aussi de ce qui se passe dans le Val d'Oise. Nous, on est les spécialistes du verre à moitié plein. On connaît la réalité de l'économie, mais on est aussi là pour expliquer que dans notre département, il y a des hommes et des femmes extrêmement dynamiques qui prennent des risques, qui entreprennent, et c'est une belle aventure qu'on doit soutenir.
0: Alors, Jean-François, j'en profite parce que vous faites des apéros beach.
7: Apéro
0: contact. Votre prochain, c'est bientôt.
7: C'est le 14, alors je ne me souviens même plus du thème, mais il a lieu le 14 septembre, et je crois que c'est sur via de l'intelligence artificielle, je vais dire une bêtise parce que je ne sais plus ce que c'est, mais en tous les cas, c'est effectivement les apéritifs contacts du CEVO sont des formules qui sont simples dans le principe mais riches sur le plan humain. Pourquoi? Parce que pendant, d'abord le choix de l'horaire n'est pas innocent, on est tous très occupés les uns et les autres, les dirigeants sont très occupés, on a choisi depuis très longtemps, nous, d'occuper l'espace 12h30, 14h30. Et c'est un moment, de façon, où on a besoin de se restaurer un petit peu. Donc ce temps qui est parfois un peu utilisé uniquement pour manger, nous on fait aussi nourrir l'intelligence et la curiosité. Et donc ça se déroule de la façon classique. On a un intervenant qui vient aborder un sujet qui concerne la vie des entreprises. Et pendant trois quarts d'heure, une heure, il va nous présenter un petit peu l'état des lieux sur un sujet qui concerne la vie des dirigeants et des chefs d'entreprise. Ensuite, il y a des questions-réponses, c'est très riche et très chaleureux. Et puis, on se retrouve autour d'un petit buffet déjeunatoire, ce qui permet de continuer les contacts, d'échanger avec l'intervenant, d'échanger entre les participants, de partager des cartes de visite, des informations, des contacts. Et à 14h30, tout ce petit monde repart et va reprendre ses activités. Et en final, on n'a pas perdu son temps et on s'est nourri à la fois gastronomiquement et intellectuellement.
0: Et donc, si des auditrices, auditeurs veulent participer à ces apéros contacts, que faut-il faire?
7: Une formule qui est très simple, il suffit d'aller sur le site internet du CEVO, il y a un petit formulaire, on remplit, c'est gratuit et c'est ouvert à tous ceux qui sont un peu liés à la sphère économique. C'est pas réservé aux dirigeants, ça peut être un cadre d'entreprise, un responsable, des gens qui s'intéressent à la sphère économique. Tout le monde est bienvenu à partir du moment où il y a un intérêt pour le sujet et pour et pour un état d'esprit positif dans la relation avec les autres entrepreneurs, bien entendu.
0: À quel endroit ?
7: Ça se passe en général, dans la plupart du temps, dans les salons du conseil départemental du Val-d'Oise, 2 avenue du Parc à Cergy.
0: Merci beaucoup Jean-François et à bientôt peut-être sur EDFM Radio. Bah,
7: toujours disponible pour vous retrouver et partager avec vous.
0: Merci.
7: Merci.
0: Au revoir.
7: À bientôt. Merci.
0: À bientôt.
2: Et voilà, notre immersion au cœur de la deuxième édition de Oser touche à sa fin. Avec Olivier Morel, nous avons eu beaucoup de plaisir à aller à la rencontre de toutes ces femmes et ces hommes qui, à un moment de leur parcours, ont fait ce choix essentiel, oser. Un grand merci, bien sûr, à la Chambre de commerce et d'industrie du Val-d'Oise et bravo pour la réussite de cette deuxième édition et à tous ces intervenants. Alors, après avoir entendu tous ces témoignages, il ne vous reste plus qu'une chose à faire, oser. C'était l'économie en direct pour EDFM Radio. Merci de nous avoir suivis. Merci Francky pour le montage de ces interviews. Merci à nos fidèles auditrices et auditeurs. À très bientôt pour une nouvelle rencontre.

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Votre émission consacrée aux années 80 sur EDFM Radio, nos prises de tête, place à la musique avec Lio, Gilbert Montagnier, mais aussi le duo David et Jonathan. Est-ce que tu viens pour les vacances ?

C'était votre émission consacrée aux musiques des années 80, spéciale chanson française. Nous nous quittons avec Jean-Luc Lahaye, papa chanteur. Papa.

0: 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Les bars à chicha d'Arnouville dans le viseur des services de la préfecture. Une opération de contrôle a été réalisée dans plusieurs commerces de la commune mercredi 9 septembre. Une intervention ayant plusieurs objectifs, notamment s'assurer que la réglementation sur la vente de produits de tabac et l'interdiction de fumer dans les lieux publics est bien respectée, mais également lutter contre le travail au noir. Les sapeurs-pompiers sont intervenus mercredi vers 16h45 pour un homme de 67 ans, victime d'un arrêt cardio-respiratoire au sein du centre commercial de l'Hôtel de Ville, aussi appelé centre commercial Arc-en-Ciel, à Garges-lès-Gonesse. La lutte contre l'habitat indigne se poursuit dans le département. Mercredi 9 septembre, une opération a été réalisée sous l'autorité du préfet du Val-d'Oise, Philippe Cour, avec le maire Abdelaziz Hamida, les services municipaux et la délégation départementale de l'Agence régionale de santé du Val-d'Oise. L'objectif, débusquer ces marchands de sommeil qui louent des matelas entre 150 et 200 euros à des ressortissants étrangers, pour la plupart en situation irrégulière. Elle revient tous les deux ans, dimanche 13 septembre aura lieu la fête de la moisson sur le champ de la foire de Sagy. C'est une journée de fête traditionnelle, assez champêtre, qu'on passe avec sa famille ou entre amis, présente Ludivine Godère, secrétaire de l'association Les Moissonneurs, la structure organisatrice de l'événement. Et puis demain, rendez-vous à Aubonne, samedi 12 septembre à 14h30, pour découvrir la nouvelle saison de L'Orange Bleu, à destination des enfants et familles. Au programme, la projection du film d'animation Tous en scène 2, puis la diffusion d'extraits de spectacles programmés sur l'année 2026-2027. C'était vos quelques informations proches de chez vous sur IDFM Radio.
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Bonjour, bienvenue, c'est l'heure de l'agenda des villes sur IDFM Radio, les bons plans culturels sur le Val d'Oise avec le Festival International de Feux d'Artifice samedi 12 septembre sur l'hippodrome d'Anguin-Soisy. Dream Stars Events organise cette 18e édition, les couleurs du Val d'Oise. Les artificiers internationaux vont exprimer tout leur art et déployer des trésors d'imagination dans un véritable déluge de lumière, de tonnerre, ininterrompu en s'appuyant sur des musiques dynamiques vers 21h15. Lancement des spectacles pyro mélodiques. Renseignements 01 34 12 41 15. À Anguin-les-Bains, c'est la braderie et la brocante du Lions Club samedi 12 et dimanche 13 septembre. Organisé par le Lions Club Anguin-Montmorency, profitez d'un week-end pour chiner et trouver la perle rare avec la braderie samedi de 8h à 18h, mais aussi la brocante dimanche de 8h à 18h en cœur de ville au 34 36 rue du Général de Gaulle. Renseignements 01 34 12 41 15. Et puis le château de la Roche-Guyon vous propose les voies des casemates 1944 dans le cadre de la saison automnale consacrée à l'histoire et à la mémoire des pierres. Le château propose à partir du week-end des journées européennes du patrimoine des 19 et 20 septembre et jusqu'en 2030 de faire découvrir aux visiteurs de toutes les générations une création originale qui fait écho aux heures graves de l'histoire du château, du village et de leurs habitants, l'occupation imaginée par l'auteur et réalisateur franco-polonais Tomasz Namerla. Les voies des casemates 1944 apportera un regard à la fois artistique et empreint d'humanité sur le rôle du château et du village pendant la Seconde Guerre mondiale. Renseignements 01 34 79 74 42. C'était l'agenda des villes sur IDFM Radio, les bons plans culturels sur le Val d'Oise.

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Les bars à chicha d'Arnouville dans le viseur des services de la préfecture. Une opération de contrôle a été réalisée dans plusieurs commerces de la commune mercredi 9 septembre. Une intervention ayant plusieurs objectifs, notamment s'assurer que la réglementation sur la vente de produits de tabac et l'interdiction de fumer dans les lieux publics est bien respectée, mais également lutter contre le travail au noir. Les sapeurs-pompiers sont intervenus mercredi vers 16h45 pour un homme de 67 ans, victime d'un arrêt cardio-respiratoire au sein du centre commercial de l'Hôtel de Ville, aussi appelé centre commercial Arc-en-Ciel, à Garges-lès-Gonesses. La lutte contre l'habitat indigne se poursuit dans le département. Mercredi 9 septembre, une opération a été réalisée sous l'autorité du préfet du Val-d'Oise, Philippe Cour, avec le maire Abdelaziz Hamida, les services municipaux et la délégation départementale de l'Agence régionale de santé du Val-d'Oise. L'objectif, débusquer ces marchands de sommeil qui louent des matelas entre 150 et 200 euros à des ressortissants étrangers, pour la plupart en situation irrégulière. Elle revient tous les deux ans, dimanche 13 septembre aura lieu la fête de la moisson sur le champ de la foire de Sagy. C'est une journée de fête traditionnelle, assez champêtre, qu'on passe avec sa famille ou entre amis, présente Ludivine Godère, secrétaire de l'association Les Moissonneurs, la structure organisatrice de l'événement. Et puis demain, rendez-vous à Aubonne, samedi 12 septembre à 14h30, pour découvrir la nouvelle saison de L'Orange Bleu, à destination des enfants et familles, au programme la projection du film d'animation Tous en scène 2, puis la diffusion d'extraits de spectacles programmés sur l'année 2026-2027. C'était vos quelques informations proches de chez vous sur IDFM Radio.

Bonjour, bienvenue, c'est l'heure de l'agenda des villes sur IDFM Radio, les bons plans culturels sur le Val d'Oise avec le Festival International de Feux d'Artifice samedi 12 septembre sur l'hippodrome d'Anguin-Soisy. Dreamstars Events organise cette 18e édition, les couleurs du Val d'Oise. Les artificiers internationaux vont exprimer tout leur art et déployer des trésors d'imagination dans un véritable déluge de lumière, de tonnerre, ininterrompu en s'appuyant sur des musiques dynamiques. Vers 21h15, lancement des spectacles pyro mélodiques. Renseignements 01 34 12 41 15. À Anguin-les-Bains, c'est la braderie et la brocante du Lions Club. Samedi 12 et dimanche 13 septembre, organisé par le Lions Club Anguin-Montmorency, profitez d'un week-end pour chiner et trouver la perle rare avec la braderie samedi de 8h à 18h, mais aussi la brocante dimanche de 8h à 18h en cœur de ville au 34 36 rue du Général de Gaulle. Renseignements 01 34 12 41 15. Et puis le château de la Roche-Guyon vous propose les voix des casemates 1944 dans le cadre de la saison automnale consacrée à l'histoire et à la mémoire des pierres. Le château propose à partir du week-end des journées européennes du patrimoine des 19 et 20 septembre et jusqu'en 2030 de faire découvrir aux visiteurs de toutes les générations une création originale qui fait écho aux heures graves de l'histoire du château, du village et de leurs habitants, l'occupation imaginée par l'auteur et réalisateur franco-polonais Tomasz Namerla. Les voix des casemates 1944 apportera un regard à la fois artistique et empreint d'humanité sur le rôle du château et du village pendant la Seconde Guerre mondiale. Renseignements au 01 34 79 74 42. C'était l'agenda des villes sur IDFM Radio, les bons plans culturels sur le Val d'Oise.

0: Et c'est vendredi, et vendredi, c'est le retour de toute la culture que j'aime. Voilà, un départ en fanfare avec une nouvelle saison où je vous propose du théâtre, de la BD, des livres, de l'opéra, Charles Schlick et Esquimau Gervais. Oui, tout ça, c'est au programme aujourd'hui. Et alors, dans l'ordre pas du tout alphabétique, aujourd'hui, j'ai l'honneur de recevoir...
1: Victoria Grenier, enchantée.
0: Voilà, elle sait son nom. Qui vient pour
1: la nouvelle BD sur Gabriel Attal, Dans les pattes de Gabriel Attal, racontée du point de vue de son chien.
0: Et, et avec
2: Moana Ferré, qui joue la fille de Freud, Anna Freud, dans Freud Dernier Combat, au studio Héberto.
0: Exactement. Et l'homme qu'on a avec nous et qui soutient Francky dans cette dure épreuve, il s'appelle...
3: Alors, je m'appelle Benjamin Boyer et je joue dans 93 au théâtre de Poche Montparnasse, mis en scène par Marion Bierry.
0: Voilà. Une adaptation du roman de Victor Hugo, et ce n'est jamais évident. On va commencer tout de suite, allez hop, on est en jambes tout de suite, par une pause musicale qui est un hommage. C'est une grande dame de la chanson qui nous a quittés, qui était Marie-Paul Belle. Et on a toujours passé la Parisienne alors qu'elle a écrit tellement de chansons et c'était surtout une magnifique interprète. J'ai eu la chance de la voir souvent en spectacle. En plus, elle était extrêmement drôle et c'est pour ça que, pour commencer, on va choisir une de ses chansons qui m'amuse beaucoup. C'est Nosferatu. Go on, Sam.

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1: Bon, alors sur le plateau, ils veulent tous reprendre en cœur. Nos verras-tu, quand reviendras-tu? Mais ça sera pour une autre fois, on organisera une chorale.
2: Très bien.
1: Ça sera beaucoup, beaucoup plus simple. Alors, dans les pattes de Gabriel Attal.
3: Oui.
1: Alors là, déjà, c'est tout un programme avec une adorable petite chienne, ou chocho.
3: Une chocho noire.
1: Mignonne comme tout. Et Victoria Grenier. Alors déjà, vous êtes dans les méandres du pouvoir, car vous êtes accréditée pour être, comment on dit, dessinatrice.
3: C'est ça, on dit tout à fait dessinatrice de presse. Donc effectivement, depuis 2022, je suis accréditée à l'Assemblée nationale pour observer et surtout croquer les questions au gouvernement. Et en fait, je me suis amusée depuis à faire des petits résumés de ces 2 heures de séance un peu longues parfois. Mais tout de même très intéressante une fois que on commence à comprendre un peu le système. Et l'idée, c'était de résumer en quelques coups de crayon ces séances de questions gouvernement de manière humoristique. Et donc ça fait depuis un certain temps que je fais ça, et c'est comme ça que m'est venue l'idée, à force de voir passer de nombreux gouvernements, oui. De faire une BD sur les coulisses du pouvoir. Et je me suis un peu naturellement dirigée vers le sujet Gabriel Attal, parce que c'était au moment où il a été nommé Premier ministre à 34 ans. Et moi aussi qu'il a ouvertement assumé son homosexualité à ce moment-là, ce qui était vraiment une première chez les premiers ministres français.
1: Oui, chez les premiers ministres, sinon des hommes politiques l'avaient déjà fait.
3: Oui, tout à fait, ouais, mais ouais. C'était quand même assez intéressant d'observer ça. Et surtout, il a commencé à beaucoup communiquer, il maniait les réseaux sociaux d'une main de maître. Et justement, quand il est devenu le maître de Volta, sa chienne Chocho qu'il a dévoilée au monde entier sur les réseaux, j'ai trouvé ça très intéressant à utiliser en tant qu'observateur dans une bande dessinée.
1: Mmh. Alors, et puis cette chienne est adorable, et on voit le monde de l'Élysée, le monde des comment on vous fait des courbettes dès que vous avez le pouvoir et qu'on oublie absolument tout quand c'est fini. Et par les yeux de cette chienne, c'est... Alors, moi, il y a un truc qui me fascine chez les dessinateurs comme vous, c'est-à-dire qu'avec 3 traits, un peu plus naturellement, 3 traits, hop, on reconnaît Gabriel Attal. Voilà, donc ça, je trouve que c'est formidable. Et puis, il y a un côté très animalier chez vous, très chien. On voit différents, ça me plaît énormément, on voit différents personnalités politiques qui se transforment un petit peu en chien selon leur vocifération, parce que les discours parfois sont carrément des vociférations. Et donc voilà, on y revient. Alors tout de suite, il faut dire quelque chose de très important, la maison d'édition.
3: Point Nemo.
1: Tout de suite, très important, c'est qu'il y a une signature à Enghien à la librairie Impression.
3: Tout à fait, entre 15h et 18h à la librairie Impression, la super librairie spécialisée en bande dessinée. On a beaucoup de chance d'avoir ça
1: samedi 12.
3: Près de chez nous. Le samedi 12.
1: Très, très, très important. Alors, d'un chien, on n'a qu'à pas à passer à Freud.
3: Mais pourquoi pas?
1: Alors, je tiens à dire tout de suite que Freud, Dernier combat, 1934, Vienne. Si vous n'êtes pas un spécialiste de Freud, vous pouvez parfaitement bien voir le spectacle. Il n'y a pas besoin d'avoir tout lu. Bon, moi j'ai tout lu naturellement, mais... tout lu naturellement. Et on a on a cette relation très spéciale qu'il a avec sa fille Anna, que vous interprétez magnifiquement bien.
3: Merci.
1: Sinon vous ne seriez pas là. Face à un Freud formidable qu'est Hervé.
2: Hervé Duborgeal,
1: ouais. Voilà. Mmh. Voilà, qui est un très bon, et qui a, d'ailleurs a assuré la mise en scène.
2: Ouais.
1: Voilà. Donc, moi, je l'ai vu à la première, et vous étiez un petit peu...
2: Vous l'avez vu à la première au studio Héberto?
1: Oui, vous étiez un petit peu bancal, mais ça ne se voyait pas, parce que vous êtes trouvé dans une salle où vous ne pouviez pas avoir la mise en scène initiale.
2: C'est... En fait, on l'a monté au Théâtre de la Reine Blanche, dans un dispositif en bifrontal.
1: Ouais.
2: Ce qui était absolument formidable pour cette pièce, parce que vraiment, les spectateurs étaient vraiment très très proches de nous. Ils avaient l'impression d'être à l'intérieur du cabinet de Freud et de sa fille. Et c'était très cinématographique. Ça en faisait vraiment un espace mental. Et là, c'est différent. C'est un espace réel, dans un théâtre, scène, rapport scène-salle. Mmh. Voilà.
1: Ouais.
2: Voilà. Donc, mais on a un peu bougé depuis la première, effectivement, oui. Deux, trois choses, ouais, par rapport aux lumières, par rapport à...
1: Alors, on a le rapport entre Freud et sa fille, Sigmund pour les intimes,
2: Ziggy pour les grands intimes.
1: Voilà, les grands intimes. Non, moi je suis pas là quand même.
2: Mais moi oui.
1: Il n'était pas toujours marrant non plus.
2: Non,
1: là.
2: Mais passionnant.
1: Ah oui.
2: Est-ce que vous voulez très vaguement la genèse de... En fait, c'est Marie Balmary qui est une psychanalyste qui avait écrit une thèse qui a d'abord été refusée où elle remettait en question Freud. C'est tout à fait à la mode aujourd'hui puisque Freud est très remis en cause et en question. Et puis ensuite, elle a fini par publier cette thèse qui sous le titre « L'homme au statut, Freud et la faute cachée du père ».
1: Oui.
2: Et puis Jean-Marie de Cinetti, psychanalyste aussi, a écrit un livre qui est une fiction à partir de cette thèse qui s'appelle Freud, les années noires. Mmh. Et Aude de Tocqueville, autrice, a pris ce livre Freud, les années noires, et en a fait une pièce de théâtre, voilà, écrit les dialogues et a rajouté d'ailleurs le côté transgénérationnel, enfin voilà, ça va un peu plus loin. On y dit beaucoup de choses qui ne se disent jamais. Et effectivement, Anna Freud a remettre en question certaines théories de son père. Si on peut dire que la psychanalyse, c'est aussi à voir avec le fait de se poser des questions. Elle va vraiment se poser des questions. Mmh. Et ce qui est repris donc dans que Marie Balmary et Jean-Marie Cinetti dans Freud les années noires, où l'histoire familiale, le père, est-ce qu'il n'y a pas quelque chose à voir avec le père de Freud lui-même, Jacob?
1: Oui, Jacob.
2: Voilà. Donc on parle de, il y a beaucoup de sujets. Et effectivement, Anna Freud va beaucoup remettre en question son père.
1: Oui,
2: donc
1: ouais.
2: Dans la pièce, il y a beaucoup de couleurs. En tout cas, moi, dans mon personnage, il y a énormément de couleurs parce que, en même temps, elle est profondément, elle a une relation avec son père très affective, intellectuelle, professionnelle. Enfin
1: oui,
2: voilà,
1: oui,
2: elle l'a accompagné jusqu'à la fin de sa vie, dans les dernières années où il avait un cancer de la mâchoire.
1: Il a, voilà, il a beaucoup souffert d'ailleurs. Impressionnante d'opérations ratées qu'il a subies avec les douleurs qu'il a eues. Et mais ce qu'il y a comme relation, ben on y reviendra tout à l'heure, c'est que je trouve c'est vraiment un homme de son époque finalement, parce que c'est un monstre d'égoïsme, parce que il garde sa fille pour lui tout seul, il veut pas, il veut qu'elle soit tout le temps avec lui. Bon, pour lui c'est horrible lorsque Anna est enlevée, est arrêtée par la Gestapo, et voilà, il y a eu des pièces de théâtre, entre autres Le Visiteur, qui en parlait très bien. Et c'est vrai que Freud finalement devient un vrai succès théâtral, parce qu'on a eu plusieurs pièces.
2: C'est quand même le père de la psychanalyse.
1: Et voilà. Et donc, et ce qui est intéressant à dire, c'est que en ce moment on le remet beaucoup en question, mais il faut pas oublier tout ce qu'il a fait évoluer.
2: Bien sûr. Très important.
1: Sur plein de choses, sur les rêves, et voilà. Et c'est très très beau cette relation, tout en étant quelque chose de parfaitement égoïste. Alors, hop, un bond dans la Révolution 93.
4: Change
1: et alors là, je vais vous dire qu'on est en pleine terreur. Hein. C'est pas marrant du tout.
4: L'année 93 est terrible, oui, vraiment, dans tous les sens du terme. Alors on a voulu adapter avec Marion Berry Marion a voulu adapter ce roman épique et
1: très dense.
4: Et très dense.
1: Oui.
4: C'était une gageure déjà à adapter au théâtre. On est 6 comédiens, on se partage je ne sais combien de rôles.
1: T'es sûr que vous êtes 6? Moi j'ai l'impression que vous étiez au moins.
4: Ben, c'est ce qu'on essaie de faire croire, mais on n'est que 6. On n'est que 6 et il y a beaucoup beaucoup de personnages à interpréter, ouais. Donc on valse d'un personnage à l'autre. On a tous un personnage entre guillemets principal.
1: Phare et puis voilà, d'autres.
4: Une constellation d'autres. On s'amuse beaucoup avec ça. Pour corser un petit peu les choses, on s'est dit que c'était un peu trop simple d'aller sur une scène normale. On s'est dit, tâchons d'aller sur une toute petite scène pour mettre ça en espace. Un roman épique comme ça. Il s'avère qu'a priori, ça fonctionne pas mal. Les gens sont emportés dans l'histoire.
1: Même vous dire que ça fonctionne même très très bien.
4: Donc,
1: et puis, donc on a une concentration de Bierry.
4: Oui. Il y a pas mal de Bierry. C'est-à-dire que le lieu est un peu habité par les Bierry.
1: Par Étienne.
4: René Delmas, sa femme, et donc Marion.
1: Sa fille.
4: Sa fille et Stéphane, son fils.
1: Son fils, donc, ouais.
4: Et maintenant, Alexandre, qui est le fils de Marion.
1: Qui a été un menteur formidable.
4: Qui a été un menteur merveilleux et qui, on a fait ça on a tourné ce spectacle sur 500 présentations. C'était une merveille.
1: Ce qui est bien, c'est que c'est vrai que c'est pas vraiment pas évident à adapter. Alors, 93, c'est le dernier roman de Victor Hugo.
4: Oui.
1: Au début, il voulait faire une trilogie, puis il a laissé tomber ça. Et alors, il a fait énormément de recherches historiques. Oui. Alors, lui, on peut presque dire que, entre guillemets, c'est un fils de la Révolution. Sa mère, l'incroyable Sophie Trébuchet, a quand même vu la tête de sa meilleure amie à sa fenêtre, donc voilà. Après, avec mon père, ce héros, voilà, le général. Donc, il a eu une vie quand même qui a été très emportée aussi par la guerre et tout ça. Et donc, je pense qu'il s'est un peu... parce qu'il me l'a dit. Il m'a dit, il s'est un peu repenché sur des souvenirs d'enfance, tout ça. Donc, on est quand même avec une guerre fratricide. La guerre civile, c'est ce qu'il y a de pire, véritablement. Et alors, nous avons dans la famille... le marquis de Lantenac.
4: Absolument, oui, le chef des Vendéens, qui n'est pas marrant. C'est pas un marrant, mais on va s'apercevoir grâce à Hugo que tous ces personnages qui peuvent être d'une grande noirceur ont leur héroïsme quelque part. Et c'est ce qui est assez joli dans cette œuvre,
1: ces personnages qui sont à tiroir et à facette parce qu'on n'est pas tout blanc ou
4: le tout noir n'existe pas, le tout blanc non plus. Et voilà, dans les deux camps, il y a de la noirceur. Et c'est très
1: joli. Et vous, Benjamin, qui imprétez-vous votre rôle phare?
4: Alors, mon rôle phare que j'aime particulièrement, c'est le sergent Radoub. Donc, c'est le sergent du bataillon du Bonnet Rouge, qui est un bataillon républicain qui va se battre en Vendée, un bataillon de Parisiens qui va se battre en Vendée pour la République. Et qui croise sur son parcours Michel Fléchard, une villageoise perdue avec ses enfants, dont le mari est mort, qui a plus de famille et tout ça. Et alors, il va décider avec son bataillon d'adopter ses trois enfants. Et le bataillon adopte ses trois enfants qui vont finir... Je ne vais pas tout raconter, on connaît le roman, qui vont finir par être enlevés. Pas tout le monde ne le connaît pas, bien sûr, mais d'ailleurs venez le découvrir, parce que je crois que c'est une bonne façon de, avant lecture éventuellement, d'en avoir une idée assez assez juste. Et ces enfants vont être enlevés et le sergent va faire tout ce qu'il peut pour les récupérer, va mettre tout son...
1: Il y a des rebondissements incroyables d'ailleurs. Oui. Donc c'est vrai qu'il y a un côté assez haletant de tous ces personnages qui se croisent, qui se décroisent. À un moment donné, on adore un tel, puis après on le déteste pour X raisons. Et il y a une alternance. Lorsque je l'ai vu, Thomas Cousseau était derrière moi. J'ai félicité pour sa prestation ce soir. C'est formidable, Thomas. Donc lui, il est en alternance avec Julien
4: Rochefort.
1: Alors, on va citer tout de suite vos camarades, après... Attention, hein.
4: Ah bah, je vais me faire gronder.
1: Déjà, elle a choisi Benjamin, c'est son chouchou. Bon, alors voilà.
4: Non, mais je les cite aussi parce que ils sont tous merveilleux. Donc il y a Stéphane Bierry qui joue le marquis de Lantenac. Il y a Alexandre Bierry qui joue Gauvin, son neveu. Oui. Donc, pour le coup, ils ont des liens.
1: Il y a un petit

0: Où il y a d'énormes arrières, naturellement, d'énormes coulisses, comme chacun sait.
1: Voilà, comme chacun sait.
0: Comme chacun sait. Mais on arrive à faire ce mouvement, ce tourbillon, parce que la révolution, c'est quelque chose d'incroyable, de terrible, où il y a eu, surtout en Vendée, il y a eu des massacres absolument innommables, mais franchement... d'ailleurs, il y a un très beau film, si je le retrouve avant la fin, je vous le dirai, à voir, sur la guerre de Vendée. Et il y a quelque temps, il y a quelqu'un qui a dit, ben non, en Vendée, ça s'est pas passé comme ça. Eh ben si, crétin, que je ne citerai pas, si, ça s'est passé comme ça. Il y a eu des massacres absolument, mais innommables, qui ont été faits. Ce que j'ai trouvé formidable, c'est qu'on est pris dans cet élan. À un moment donné, on adore détester quelqu'un, un autre, on adore l'adorer. Alors, ce qu'il faut savoir, surtout paradoxal par cette guerre de Vendée, qui a vraiment frappé quand même plusieurs années, je vous le dis en toute modestie, une spécialiste de Noël. Or, et des contes de Noël. Il y a un conte de Noël où ça se passe une nuit en Vendée, il y a la brume, des gens sont embusqués, ce sont des paysans vendéens qui sont sauvés par les infâmes républicains montés par Durand. Et il y a un petit soldat qui est fait prisonnier par ces vendéens et ils vont certainement le pendre lorsqu'ils entendent le son de la cloche de la messe de minuit. Oh. Mais il y a une autre version où c'est l'inverse, où le petit prisonnier, bah, c'est un paysan vendéen qui va passer, qui va être brûlé vif, et hop, ils entendent la cloche. Donc je trouve très amusant, oui, parce que ça se finit bien, on peut dire que c'est amusant, parce que sinon ça ne serait pas du tout, qu'on ait les deux côtés. Alors, Benjamin, est-ce que vous avez potassé votre histoire de la Révolution?
1: Oh là là, non, je suis sûr que vous allez me piéger, là.
0: Pas du tout. Oh non. Non, franchement, pas du tout. Non. Vous savez, quand j'étais en fac d'histoire, ceux qui avaient leur spécialité sur la Révolution française, ils avaient 3 fois plus d'heures que nous. Donc, j'ai dit, oh, pas facile ce que j'ai pris art médiéval, mais c'est quand même beaucoup plus cool. Mais je trouve que c'est une adaptation quand même qui n'était pas vraiment évidente à faire.
1: Non.
0: Mais Marion, qui est une merveilleuse metteur en scène et dramaturge, a réussi à garder cet élan, cette dynamique. Et ça, je trouve ça que c'est vraiment extraordinaire. Et comme vous le dites, je pense qu'en sortant, des gens vont avoir envie de lire le livre.
1: Oui, on nous a beaucoup dit ça, oui, à la sortie. Et ce qu'on voulait, on en a beaucoup parlé avec Marion, on voulait vraiment arriver à élargir les murs de ce théâtre et à faire penser, à faire imaginer aux gens que c'était très grand, que c'était une très grande scène, et il me semble que ça marche pas mal.
0: Mais je vais vous dire, ça marche pas mal, parce que quelqu'un m'a dit, mais tous les comédiens ont salué, et Thomas Cousseau, qui a beaucoup d'humour, a dit non, moi j'y suis pas allé. Je suis pas sûr que la dame ait compris ce qu'elle lui a dit, mais c'est vrai, il y a des costumes.
1: Oui, il y a de très beaux costumes.
0: De très beaux costumes, donc, et qui nous mettent dans le. Puis il y a des moments, il y a un incendie de bibliothèque, j'en dis pas plus.
1: C'est déchirant, oui.
0: Qui m'a vrillé littéralement. Donc. Alors maintenant, pour aller dans la rigolade, pas du tout. Je vais vous faire écouter un extrait de Zaïd, où le chemin de lumière, c'est d'après mon pote Wolfgang Amadeus Mozart. Voilà. Et l'opéra comique est en travaux. Donc, les représentations pour Zaïd ont eu lieu au lycée Carnot. C'est un lieu absolument magnifique. Ils ont tiré parti incroyable. On avait l'orchestre là devant nous. Quand même, Raphaël Pichon à la baguette, c'est toujours un moment émouvant. Alors, cet opéra a déjà été joué à Salzbourg. Vous avez vu, j'ai l'accent. Je me vante, voilà. Mais il y a eu toute une adaptation pour professeur parce que l'œuvre était incomplète. Mais, non seulement vous avez Raphaël Pichon, conception musicale, direction d'orchestre, que j'adore, les dialogues additifs, parce qu'il a fallu faire, sont de Wajdi Mouad, la lumière, Bertrand Couder. Je veux dire, ça c'est à signaler parce que on est dans un préau avec Jean Baltard dans ce lycée. C'est énorme, c'est magnifique. Et

sur scène, on a une femme que j'adore, qui me fait pleurer tellement elle chante. Ça vous vrille au cœur et à l'estomac lorsqu'elle chante. C'est Sabine de Vielle, qui est une merveille, tout simplement. À l'Azim, c'est Johannes Martin Kranzle. J'ai répété. Persada, c'est Xenia Purkatz-Thomas. Gomad, c'est Hugo Brady. Jeune, absolument extraordinaire. Soliman, le méchant. Ouh, on le déteste. Et vous, il n'est pas beau. Il tue tout le monde. On le déteste. C'est Mathieu Svensson. D'ailleurs, c'est bien simple. On ne l'a pas applaudi. Voilà. On s'est dit, on ne va pas l'applaudir. C'est vrai. Il s'est passé quelque chose absolument extraordinaire lorsque je suis allée voir donc cet opéra. C'est-à-dire que la salle était sur un souffle. Hein, on était tous portés et émus. Et lorsqu'il y a des chants, les deux femmes ont des voix mais extraordinaires qui dépassent l'entendement humain. Et je vous jure, j'étais nouée, ça prend au cœur, aux tripes, et c'est absolument sublime. Néanmoins, tous nous sommes dit que c'est dommage qu'il n'y ait eu que 3 représentations. Moi, j'ai eu de la chance d'y aller. Bon, je suis une amie de Mozart. Voilà. Donc, Wolfie m'a dit il faut que tu y ailles quand même. Donc, mais avoir des relations, ça sert pas mal. Et donc, on va écouter un extrait de ce magnifique opéra qui est, je me suis dit, ma fille Marie-Laure, oui, je m'appelle Marie-Laure, t'as de la chance, tu commences bien la saison. Au théâtre aussi, je l'ai bien commencé. Go on, Sam.

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1: Voilà, donc c'était Zaïd ou le chemin de lumière, absolument superbe, vraiment. Et je vais militer pour que ça soit repris, parce que sur le plateau, vous voulez tous aller voir Zaïd maintenant, naturellement.
2: On est séduit.
1: Voilà, voilà, absolument. Alors, c'est la rentrée des classes. Et qui rentrée des classes dit
2: stylo.
1: Bravo. Victoria viendra en deuxième semaine. 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Et là, je m'avance un peu, mais je prends ça sur mon bonnet. Vous aurez également des invitations pour 93.
3: Avec plaisir.
1: Et je prends sur mon bonnet aussi pour Freud. C'est Isabelle, elle va me dire, oh, t'es sûre? Bon, voilà. Je fais coucou aux attachés de presse, parce que je peux vous dire, c'est très important, les attachés de presse, surtout que les trois sont des gens qui font très, très bien leur travail, et c'est sympathique aussi. Mmh. Et qui dit rentrée des classes pour les classes de maths, dit... Oui, bravo Benjamin, calculatrice. Voilà. Merci Benjamin, c'est formidable.
3: J'y pensais, voilà. J'ai acheté ça pour ma fille, exactement.
1: Voilà, donc Cassio... Alors, je ne pensais pas que Cassio avait sorti sa première calculatrice il y a plus de 60 ans.
2: Ah oui.
1: Dois reconnaître que... Voilà. Et alors, qu'est-ce qu'ils font? Ils ont renouvelé leur calculatrice. Donc, nous allons la FX92 Collège, où ils ont mis un nouveau menu avec la touche équation qui sert à faire des équations. Voilà. J'ai du mal avec mes élèves, là. Et alors, la touche format a été renouvelée, elle est belle comme l'antique, voilà. Donc, j'appuie, poup, je passe de l'écriture scientifique à l'écriture décimale. J'en rêvais. Voilà, donc alors là, bon, ben là, il y a des raccourcis. Et alors, c'est un petit peu coquin. Parce qu'il y a quatre nuances de gris. On n'en a pas 30, mais on en a quatre nuances. Alors ça, c'est la Cassio FX Collège. Qui est déjà, pour moi, peut-être un petit peu trop... Bon, ben voilà. 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Mais alors, rien du tout, mais c'est une calculatrice graphique, plutôt pour Victoria, ça, en version simplifiée. Bon, alors, moi-même en version simplifiée, mais enfin, bon, c'est pas... Alors, vous avez tout le bonheur des collégiens, des lycéens, et alors, ils ont repensé à leurs touches, mais qui sont canaillou chez Cassio, garantie 3 ans. Voilà. 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Enfin, bon, les racines carrées, alors là, oui, peut-être, pas. Le calcul des taxes et du temps, fonctionnement solaire, mais ils sont quand même gentils, ils se sont dit, on peut être dans des endroits où il n'y a pas de soleil, on a aussi des piles. 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Donc, c'est One Piece, voilà. Je ne suis pas très One Piece, mais je suis très stylo. Donc, j'écris beaucoup, beaucoup à la main. Donc, c'est merveilleux. Je vous rappelle qu'on a des invités extraordinaires. Et alors, je bouscule un peu les trucs. Et nous avons notre homme.
3: Benjamin Boyer.
1: Qui joue dans
3: 93 au Théâtre de Poche-Montparnasse, tous les jours du mardi au dimanche à 21h, le dimanche à 17h.
1: Voilà. Avec... 125 personnes, des chevaux. C'est le Puy du Fou carrément, au Poche Montparnasse.
3: Quasiment.
1: Voilà, exactement. Voilà. Et à côté, nous avons la très jolie.
4: Merci, Moana Ferré. Qui joue dans Freud Dernier Combat avec Hervé Dubourjal au studio Héberto jusqu'au 10 octobre, les jeudis, vendredis, samedi à 19h et la pièce dure 1h15.
1: Et c'est un grand moment de bonheur intense et je tiens à le redire.
4: Et d'écoute aussi.
1: Si vous n'avez pas lu tout Freud...
4: Oui. Il n'y a pas que des psychanalystes dans la salle.
1: Vous pouvez vraiment suivre très très bien le spectacle. Et avec une autre jeune femme délicieuse et ravissante qui s'appelle
5: Victoria Grenier.
1: Et qui est venue pour
5: la sortie aujourd'hui de la BD Dans les pattes de Gabriel Attal aux éditions Point Nemo.
1: Et elle sera en signature à l'excellente librairie Impression à Enghien-les-Bains, samedi 12 à
5: 15h jusqu'à 18h. Tout à fait.
1: Voilà. Elle vous dédicacera son noir. Alors, pour c'est rare d'avoir une BD, un album, avec autant de pages.
5: Ah, vous trouvez ?
1: Oui.
5: Il me semble. Ça m'a pris pas mal de temps, effectivement.
1: C'est-à-dire que moi, je suis passée de Tchoupi à ça, donc forcément, voilà.
5: Ah, il y a des romans graphiques qui prennent...
1: Il y en a
5: qui sont encore plus gros.
1: Vous préférez qu'on dise roman graphique ?
5: On peut dire les deux. J'aime assez ce terme.
1: D'accord. Oui, moi aussi. Il y a des choses absolument. Alors, les dessins sont de vous. On parle des autres qui ont participé à cette aventure.
5: Oui, tout à fait. J'ai été très bien accompagnée par un historien, Grégory Martin, qui a une plume et un humour extraordinaire. Et voilà, qui a rendu cet objet vraiment exceptionnel.
1: Alors, le sous-titre, c'est « Chronique mordante d'une ambition politique ».
5: Tout à fait. On a voulu retranscrire l'ambition à travers les yeux de la chienne de Gabriel Attal,
1: Volta. Je vous la passerai pour vous voyez, elle est tellement mignonne. Alors, moi j'ai trouvé une idée absolument géniale. C'est lorsque son maître devient Premier ministre, donc elle va dans les ors de la République et il faut lui trouver un panier parce que elle est toute neuve cette petite chienne adorable et donc on lui trouve le canapé qui était au chien de Mitterrand. La célèbre...
5: Baltique,
1: le célèbre Baltique, pardon.
5: C'était une chienne,
1: la célèbre Baltique.
5: Tout à fait, voilà. Oui, elle était...
1: Et alors, moi j'ai trouvé ça génial, il y a le fantôme de Baltique, parce que des odeurs restent, voilà.
5: C'est
1: donc,
5: ça,
1: voilà.
5: Elle sent les odeurs, ça lui plaît, entre chiens, ils se comprennent comme ça. Et Baltique lui vient en songe, et elle lui apporte toute une panoplie de tuyaux et de leçons pour aider son maître à bâtir son image et pouvoir peut-être un jour atteindre le sommet de l'État. Parce qu'ensuite, ce n'est pas, je ne spoil pas en disant ça, mais elle va connaître la dissolution.
1: Il y a une dissolution.
5: Il y a une dissolution.
1: On n'a rien dit.
5: malgré tout, la chienne va ressentir quand même ce coup dur parce que elle est passée du plus grand jardin privé de Paris, qui est le jardin de l'hôtel de Matignon, à un appartement parisien. Où plus personne va la promener.
1: Ouais, ouais.
5: Et donc elle va vraiment mettre toute son énergie, Dieu sait ce qu'elle en a, presque autant que son maître, dirait-on.
1: Oui.
5: À retrouver sa vie de château.
1: Ouais. Et donc ça, l'idée du fantôme, j'ai adoré, j'ai trouvé que c'était. Il y a aussi le goûter canin.
5: Oui, à la mairie du 7e, chez Rachida Dati. On a découvert ça, effectivement, qu'elle organise régulièrement
1: c'est
5: des apéritifs canins. C'est tout à fait vrai.
1: Ah bon.
5: Ce n'est pas inventé.
3: Oui, absolument. Je suis du 7e arrondissement.
5: C'est vrai.
3: Je reçois les prospectus. J'ai
1: Benjamin,
3: pas de chien,
1: vous avez un chien.
5: Ah, mince alors. Vous n'avez pas pu y assister.
3: J'ai pas pu assister, mais c'était une curiosité. Je me suis dit, tiens, oui, c'est étonnant. Et je voulais savoir, est-ce que Gabriel Attal, il a reçu la BD ou pas?
5: Je crois que, comme aujourd'hui, tout le monde a pu... Il a pu y accéder également, mais il a découvert tardivement.
3: D'accord.
1: Mais on apprend plein de choses sur lui d'ailleurs là-dedans aussi.
3: Ah oui, j'ai
1: tout à fait. Oui, oui. Ouais. Mais c'est plein d'humour et comme je disais tout à l'heure, j'adore le trait qu'a Victoria, c'est-à-dire qu'elle arrive d'être bon. Puis la chienne est tellement mignonne qu'on a vu de la prendre dans ses bras, ouais, tellement. Oui, voilà, exactement. Elle est vraiment tellement adorable qu'on a envie de dire. Alors, est-ce que Freud avait un animal domestique? On connaît ses statuettes.
4: Ah, mais ça.
1: Mais alors là.
4: Ça, il y en a sur le plateau.
1: Ouais, ouais, ouais, oui, oui,
4: des très belles. Non. Enfin, je ne sais pas. Alors là, je.
1: Nous faisons un appel.
4: Je donne
1: nous faisons un appel si vous êtes au courant. Si
3: il avait beaucoup de patients. Peut-être que ça lui suffisait.
4: Au niveau des animaux particuliers à étudier.
3: Des animaux sauvages.
4: Des animaux sauvages.
1: Comment vous avez construit votre rôle, Mona?
4: Très bonne question. J'ai lu pas mal de choses sur Anna Freud, même si encore une fois c'est une fiction, mais j'ai lu voilà des choses toute une biographie, des choses sur Anna Freud. Je lui ressemble physiquement, paraît-il.
1: Vous êtes plus jolie.
4: C'est gentil. Mais elle est
1: touchante. Elle est très touchante.
4: Ouais. Elle est très touchante. Je connais Hervé Dubourgeal qui était mon professeur il y a des années et des années. Donc la relation maître-élève est intéressante. J'aime bien ce rôle qui est peut-être loin de tout ce que j'ai joué jusque-là. Voilà, elle démarre très, très en retrait, très à l'écoute. Il y a vraiment une grande écoute. C'était une psychanalyste elle-même,
1: oui,
4: donc,
1: oui.
4: Notamment avec les enfants. J'aime bien ce côté d'être très en retrait, d'être très à l'écoute. Et puis, petit à petit, dans la pièce, elle va. Mais avec, j'allais dire, je sais pas, force, douceur. Elle va affronter son père. Ouais.
1: Oui.
4: Elle va vraiment le.
1: Elle va mettre à place.
4: Elle va le
1: questions.
4: Mettre un peu.
1: Elle va
4: plat,
1: le mettre. Elle va un peu le pousser dans ses.
4: Voilà. Votre
1: Hervé est formidable.
4: Formidable.
1: Ouais,
4: et c'est très touchant, voilà, de voir un Freud et Hervé qui l'incarne si bien, Hervé Dubourgeal, qui devient de plus en plus fragile, voilà, ouais. Jusqu'à la fin.
1: Et Hervé a fait également la mise en scène.
4: Oui.
1: Voilà.
4: Ouais.
1: Ouais.
4: Donc j'allais dire, c'est se laisser guider par l'écoute de l'autre, surtout, et être dans l'instant, particulièrement dans cette pièce, ouais, dans l'instant présent.
1: Alors, lorsque j'ai vu le spectacle, il y avait un couple qui a félicité la directrice de la compagnie, qui est adorable, qui m'a reçue. Elle dit, c'est une pièce d'une rare intensité. Et d'ailleurs, c'est vrai que la salle était
4: ouais, très
1: c'est
4: à
1: important,
4: l'écoute, ouais.
1: Parce que parfois, vous avez des salles où, bon, tout ce... Où on sent, par exemple, je ne citerai pas ce spectacle, où on sentait la salle, où on s'est... Oui, emmerdé, franchement. Mais donc, voilà. Tandis que là, il y avait une attention. Et pour 93, je trouve très juste, c'est qu'avant, on nous fait un rappel historique.
3: Oui, on s'est dit que c'était pour pouvoir aborder cette histoire, il fallait quand même remettre un petit peu ça dans le contexte. D'autant qu'au début de l'histoire, on a ces personnages, c'est un peu une galerie comme ça, et on se demande ce qui va les réunir d'une certaine façon. Donc c'était important pour Marion de recontextualiser ça précisément.
1: Fait, ouais.
3: Après, c'est juste effectivement un petit texte qui est projeté et qui s'en va quand le spectacle commence, mais qui permet, je pense, aux gens d'être tout de suite un petit peu dans
1: C'est bien. Non, mais c'est bien. Alors, j'ai retrouvé le film formidable, c'est Vivre ou Mourir, avec Hugo Becker, qui est extraordinaire, qui vous parle de la guerre en Vendée et des atrocités qu'il y a eu dans les deux.
3: Dans les deux camps.
1: Hein, oui, ça vraiment, côté atrocité, il y en a pas un qui se fait du tort par rapport à l'autre. Et votre personnage, je trouve formidable, parce que j'ai envie de dire que c'est impur.
3: Oui, il garde une certaine mesure entre toutes ces. C'est aussi ce qui parle beaucoup aujourd'hui, il me semble, hein, c'est toutes ces radicalités et ces excès de part et d'autre. Il garde une forme d'humanité qui lui permet le pardon, la tolérance, etc. Peut-être un peu plus. Donc d'une certaine manière, c'est une espèce de maître étalon de la tolérance et du
6: Julien Rochefort, il tourne mal. Hein.
3: Bah Julien, oui, dans sa radicalité républicaine, il tourne
6: C'est
3: pas
6: le
3: bien.
6: Rôle que joue en alternance Thomas.
3: Thomas Cousseau, oui, absolument. D'accord. Et c'est très étonnant parce qu'ils jouent ça tous les deux de manière absolument différente. Ouais. Il y a beaucoup plus de violence rentrée chez Thomas et beaucoup plus de une forme de poésie un petit peu chez Julien. Et malgré les deux approches. Il me semble qu'on arrive au même résultat de radicalité extrême comme ça, et c'est saisissant. Ils sont merveilleux tous les deux. C'est un bonheur.
6: Puis Stéphane est formidable. Je trouve que Stéphane est un très très grand comédien. Ouais. Donc
3: absolument.
6: Donc voilà. Ouais.
3: Il y a une belle brochette de beaux acteurs. Effectivement.
6: Oui. Donc, mais ça fait plaisir d'avoir ce plaisir de comédien sur un plateau. C'est ça qui est important. Et puis on a joué le jeu des costumes parce qu'on est dedans véritablement. Et là, c'est, j'ai envie de dire, c'est du théâtre. On est dedans, quoi. Donc et c'est au Poche Montparnasse du mardi au samedi à 21h, le dimanche à
3: 17h.
6: On redit les comédiens.
3: Mathurin Voltz, Pamela Ravassar, Marine Monteau, Stéphane Bierry, Alexandre Bierry, Thomas Cousseau, Julien Rochefort et votre serviteur Benjamin Boyer.
6: Freud.
4: Oui, vous disiez comment je pensais comment on se prépare aussi à un rôle. Je reviens juste dessus, effectivement, pour nommer Emmanuel Verani qui a fait les décors, merveilleux décors d'une sobriété, mais voilà, ça raconte beaucoup de choses. Regardez le tapis. qui s'est occupé de mon chignon. C'est très important, en fait, les costumes pour un comédien. La coiffure, donc c'est aussi tout ça. Et les costumes sont de Sandrine Veil et cette espèce de... Voilà,
3: Depardieu disait, c'est ça qu'on n'a pas à jouer.
4: Déjà.
3: Donc c'est une grosse partie.
4: C'est vrai que il y a quelque chose comme ça qui change à partir du moment où on met ce costume comme ça qui me sert. Il y a quelque chose, on rentre dans un personnage. Voilà. Et les lumières sont de Jean-Marie Prouvez. Voilà.
6: Vous parliez de Depardieu, qui était. Mais très bien. J'adore ce film qui est Le Dernier Métro.
3: Ah oui.
6: On voit là comment on va faire une pièce de théâtre et Depardieu vient voir la costumière qui est jouée par Andrea Ferrol et dit mais il manque un costume. Et alors il faut savoir que là pendant l'occupation vous avez des tickets pour tout, pour les tissus, pour ça que c'est très compliqué. Et il faut dire quoi mais quel costume? Et fait il y a marqué il arrive en tapinois. Oui, mon costume en tapinois. Et Victoria, est-ce que vous faites beaucoup d'esquisses, beaucoup d'essais? Comment vous dessinez? Via Marie-Laure, avec un crayon ou avec une palette graphique?
5: Exactement, pour ma part, c'est la tablette graphique. Bien que ces derniers temps, je commence à reprendre le papier comme à mes premières heures, donc ça me fait tout bizarre et c'est aussi très délicieux. Mais non, alors pour le coup, les premières esquisses dans les pattes de Gabriel Attal, c'était sur iPad et il y en a eu beaucoup, ça c'est sûr. Il y a eu beaucoup de dessins qui sont partis à la poubelle pour obtenir les meilleures scènes, les plus croustillantes à croquer.
6: Puis bon, on reconnaît très bien les personnages que vous croquez dans cette histoire, mais je trouve, en plus par rapport à ça, on voit... les affres du désir du pouvoir. Comment ça rentre, après, moi ce qui m'a frappé, je ne fais aucun commentaire politique, mais sur Bérou voulait à tout prix être Premier ministre, et il a pris 15 ans, quoi, parce que visiblement, moi j'ai refusé. Hein. Moi je ne veux pas être...
5: Prend quelques rides apparemment.
6: On voit à quel point il a... L'exercice du pouvoir, c'est à la fois une ivresse et quelque chose de terrible, parce que quand on leur retire tout, ils se trouvent complètement... Ils sont en manque.
5: Oui, c'est une véritable addiction.
6: Oui, tout à fait. Ouais. Ah non, mais moi, si je n'ai pas la garde républicaine quand je monte mon escalier...
5: si on ne m'ouvre pas la porte, l'ascenseur. Je me la prends
6: Tête. Voilà, c'est ça. Oui, tout à fait. Donc, et c'est ça, il partouche beaucoup d'humour, et on voit que Attal, il a quand même sa colonne vertébrale, c'est sa mère et ses sœurs.
5: Oui, il dit qu'il est toujours très entouré de femmes, et en même temps, on lui reproche d'avoir que des conseillers hommes.
6: Il y a des trucs qui sont très drôles quand il fait le compte. Mais non, il n'y a pas d'homme alors.
1: Lionel. Ah bah oui. Et alors, la planche où il va dans différents plateaux de télévision suite à la sortie de son livre.
5: Oui.
1: C'est pas ça. Et alors, il a exactement la même phrase à chaque fois. Et donc, c'est vraiment, c'est absolument ça.
5: La régularité pour que ça imprègne, que ça imprime dans le cerveau, effectivement.
1: Ouais. Donc,
5: non, et puis, beaucoup d'entre eux ont utilisé la figure du chien pour les rendre plus humains.
1: Ouais.
5: En fait, tous les présidents ont eu un chien. Et on comprend en quoi c'est un outil vraiment très très efficace pour paraître tout de suite plus fidèle, plus sincère, plus authentique. Les chiens, ils n'ont pas la langue de bois, ils sont anti-langue de bois. Ils peuvent pas parler, mais ils captent toutes les émotions, toutes les tensions, toutes les énergies. Ils comprennent aussi toutes les contradictions. Et donc, c'est vrai que Volta est une parfaite conteuse, on va dire, de la politique pour montrer finalement un petit peu le ridicule.
1: Elle n'aime pas Darmanin.
5: Non.
1: Ah non, elle n'aime pas Darmanin. Alors Darmanin a un chat apparemment. Donc...
5: Oui, et
1: elle
5: se prend quelques coups de griffe apparemment.
1: Ah ouais. Là, c'est embêtant. Ça, c'est chat, chien, c'est un petit peu. Alors Benjamin nous a fait quand même un scoop. Il n'a pas de chien.
7: Non, j'ai un chat. C'est... Je suis plus Darmanin finalement. Je ne savais
1: très
7: pas.
1: Bien.
7: Mais
1: ouais. Moi, j'ai toujours eu chat, chien et alors une fille. Aussi.
7: Oh, j'ai plein de filles, oui. J'ai beaucoup d'enfants, j'ai arrêté de compter.
5: Comme Freud.
7: Non, j'ai trois filles, pardon, j'ai trois filles et un garçon, mais c'est beaucoup.
1: Ah bah,
5: impressionnant.
7: Je confonds les prénoms.
5: C'est sportif.
7: Oui.
1: Tu t'appelles comment, toi, déjà? Oui, d'accord, c'est ça.
7: Je les appelle toujours par le mauvais prénom.
1: Un, deux, trois.
7: Bon, je devrais faire ça, oui, mettre des numéros. Comme,
1: mais écoutez, oui, ça peut être,
7: ça serait
1: plus
7: simple.
1: Oui. Et alors, sont-ils venus vous voir au théâtre?
7: Oui, absolument.
1: Bon.
7: Alors, les plus grandes, non, parce que j'ai des vieux enfants, des jeunes enfants.
1: J'ai beaucoup des vieux enfants.
7: Alors, les vieux enfants étaient occupés, travaillaient, etc. Et les plus petits, qui n'étaient pas encore rentrés à l'école, puisqu'on a commencé le 27 août, sont
1: venus. Ils ont été obligés de venir.
7: Ils n'ont pas eu le choix. Mais ils ont été très contents.
1: Bon. Elles font le fan club alors.
7: Oui, elles font le fan club et j'ai mes grandes qui vont venir bientôt.
1: Oui.
7: J'espère bien qu'elles font le fan
1: avec
7: club.
1: Avec des banderoles.
7: Voilà.
1: Pas. Et il y en a qui voudraient faire du théâtre?
7: J'espère que non. Non, j'ai une vétérinaire.
1: C'est très bien.
7: J'ai une artiste. Alors, ça, j'ai envie de dire, c'est presque encore plus aléatoire que le théâtre, mais le fait d'art pictural, tout ça. Donc, on verra.
1: Alors, ça, c'est pictural.
7: Oui.
1: Moi, j'ai cru que c'était le diabolo.
5: Plasticienne.
7: Voilà, plasticienne. elle fait des choses absolument merveilleuses, mais elle est encore jeune. J'espère qu'elle va trouver son.
1: Bah bien sûr, son chemin. À fait. Donc.
7: Et les autres, ils sont vraiment au primaire et au début de collège. C'est pour ça que j'ai acheté la Casio dont vous avez parlé récemment.
1: Mmh. Ah. Mmh. Très bien.
7: Qui marche très bien. Je
1: très bien.
7: Dire,
5: les stylos pilotes.
7: Et pilotes, évidemment.
1: Les stylos pilotes sont absolument extraordinaires. D'ailleurs, Victoria pense faire quelques dessins avec les pilotes.
5: J'espère
1: avoir tout ça. Non, mais ce que je trouve dans... Moi, j'aime beaucoup aller aux Poches Montparnasse. Bon, quand ça a changé, c'est vrai qu'on avait certaines habitudes quand on allait. On avait les photos et tout ça. Mais je trouve qu'ils ont fait quelque chose d'autre en respectant ce lieu.
7: Oui, absolument.
1: Et il se passe énormément de choses parce qu'il y a beaucoup de très bons spectacles. Et c'est toujours un plaisir d'aller aux Poches. Et alors, l'ouvreuse est un personnage.
7: Ah oui, elle est merveilleuse, oui.
1: Elle est extraordinaire.
7: Oui.
1: Elle connaît son monde, elle est formidable.
7: Oui,
1: donc,
7: c'est un lieu merveilleux. Philippe Tesson avait racheté donc au Bierry dans un respect inouï, et il a effectivement toujours dit à Marion Bierry, la fille, qu'elle serait de toute façon, quand elle voulait, chez elle, chez lui, ce qui a toujours été le cas. Et du coup l'ambiance familiale a perduré au-delà de la famille Bierry avec la famille Tesson.
1: Enfin, Benjamin, vous êtes un homme heureux parce que vous jouez dans un très beau spectacle avec des comédiens merveilleux.
7: Absolument, je suis un homme heureux.
1: C'est bien. Non, parce que moi je connais des comédiens où ça se passe pas bien, ils disent oh zut, ce soir je vais jouer.
7: Ah, ben non, moi je pense qu'on est plus comme les politiques, c'est quand on joue pas qu'on n'existe pas et qu'on est malheureux. Mais quand on joue, on est rare exception, mais quand on joue, on est heureux. Et en plus, quand on joue dans un bon spectacle, on est super heureux. Quand on est fier et qu'on a envie de défendre.
6: Et Mona qui joue au studio Héberto, qui est chargé aussi beaucoup d'histoires. Donc c'est un très beau moment.
4: Ah, ça se passe très bien.
6: Et Victoria qui joue avec sa palette graphique à l'Assemblée nationale. Où vous mettons pour faire vos dessins? Où vous êtes, vous, les dessinateurs?
5: Alors, au début, on était toujours au même endroit. On était assis juste à côté des bancs d'LFI, tout à gauche. Et maintenant, c'est une semaine sur deux, tout à droite, tout à gauche. Donc, c'est marrant parce que c'est...
6: Ça change de point de vue.
5: On change complètement de point de vue et c'est très intéressant à écouter.
6: Ouais. Il y en a qui font plein de dessins aussi pendant...
5: Oui, on est... vous pensez les députés?
6: Oui, il y en a qui font pas.
5: Je n'ai pas trop regardé. Bon, peut-être qu'on a vu certains jouer
7: à Candy Crush. Oui, on a vu qui dorment aussi parfois.
6: Il y en a qui dorment aussi.
7: Plus, c'est moins en moins possible parce que ça fait beaucoup de bruit ces derniers temps.
6: Oui, c'est ça.
5: Souvent, ils font ça discrètement. Quand même. Ils sont filmés quand même.
6: Je vous remercie infiniment d'être venu pour le retour de toute la culture que j'aime. Ouais. Donc, merci à Freud et à sa fille d'être venus pour Freud Dernier Combat 1934 Vienne, mais très important, à 93, qui n'a jamais été monté au cinéma. Il y a eu,
7: venir,
6: à la radio, on en a parlé, et il y a eu un téléfilm en 1962.
7: Ben, vous me l'apprenez.
6: Moi je le sais, je fais ma fière, mais je le sais pas depuis très longtemps. Et par contre, j'ai pas réussi à trouver. Victoria, magnifique album graphique.
5: Merci
6: vraiment.
5: Beaucoup.
6: J'aime beaucoup votre patte. Et Zaïd ou le chemin de la lumière, on va militer pour que ça soit repris. En tout cas, on peut l'écouter. C'est un bonheur littéralement. Je remercie le seul, l'unique, le grand, le plus beau des Frankies. Mon réalisateur préféré.
5: Merci.
6: Et nous allons nous quitter en musique. Alors je vous fais choisir. Ceux qui veulent un deuxième extrait de Zaïd, lève la main, ou Marie-Paul Bell. Pour
7: bah, Zaïd.
5: Zaïd aussi.
6: Et bah à la
7: vous
6: nuit limitée. Voilà. Wolfi, Zaïd, merci beaucoup. À la semaine prochaine pour de nouvelles émissions et surtout, sortez, allez au théâtre, lisez, vivez quoi, et youpi.
7: Merci beaucoup.
5: Merci beaucoup.

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1: Bonsoir les petits loups, c'est Valérie sur IDFM Radio. Et chaque soir, une histoire vous attend. Vous êtes là ? Alors c'est parti ! Rien ne sert de courir. Une prune mûre est tombée de l'arbre et a dégringolé jusqu'en bas du talus. Margot l'escargot et Dédé le scarabée l'ont vu les premiers. Miam, j'en bave déjà, s'exclame Margot. Vite, il faut que je me précipite avant que la colonie de fourmis ne l'emporte. Dédé éclate de rire. Tu as oublié qui tu es, cher ami. Un escargot. Vitesse et précipitation ne sont pas dans tes habitudes. Je vais la dévorer avant que les fourmis n'aient le temps de sortir de leur trou. On parie que j'arrive avant toi ? Rétorque Margot en allongeant le cou. Faire la course avec moi ? Tu te prends pour qui ? Défier l'insecte préféré des pharaons d'Égypte ? Je vais te faire rentrer les cornes, petite pimbèche ! Le premier en bas mange la prune jusqu'au noyau et le perdant le remonte sur son dos, insiste Margot. Dédé le scarabée accepte, sûr de lui. À moi le festin et le voyage gratuit. Margot et Dédé se placent, côte à côte, au sommet de la butte. Adèle, la coccinelle, leur sert d'arbitre. 5, 4, 3, 2, 1, partez! Dédé s'élance. Il trottine vite sur ses 6 pattes. Mais Margot est maligne. À défaut d'être rapide, elle s'enroule dans sa coquille, prend un peu d'élan et dévale la pente telle une fusée. Elle est arrivée en bas, bien avant Dédé. Elle a un peu le tournis, mais elle se régale avec le bon fruit. Comme elle est aussi généreuse que futée, elle en laisse un peu à Dédé le scarabée. Il aura besoin de force pour remonter la pente en la trimballant sur son dos. Bonne nuit les petits loups.

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0: Bayana.
1: Sur la montagne, tu vas triompher. Tu dois arriver au sommet. Fais attention de ne pas tomber. Tu n'as droit qu'à un seul essai. Mais tu sauras te relever. Va de l'avant, tu es une battante. Un pas après l'autre et vois la Bayana parce que tu sauras être persévérante.

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